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1: Près d'Amboise, un homme a été placé en détention provisoire, mis en cause pour des viols et des agressions sexuelles sur ses deux belles-filles entre 2003 et 2022. À Mont-Louis, les corps d'un homme et d'une femme, un couple de septuagénaires, ont été retrouvés morts hier dans une caravane du camping municipal. La piste criminelle est écartée pour le moment. Dans le Loir-et-Cher, un grave accident entre une camionnette et une moto a coupé hier la circulation sur l'axe Orléans-Le Mans à Pezoux. Plusieurs personnes ont été prises en charge par les secours. À Bracieux, l'octogénaire disparu de son EHPAD depuis 48 heures a été retrouvé vivant hier matin, fatigué mais conscient. L'entreprise spécialisée dans les vélos électriques à Tours, Starway, vient de sortir de son redressement judiciaire. Elle y avait été placée en décembre dernier. Starway, c'est un chiffre d'affaires de 10 millions d'euros pour 12 000 vélos produits chaque année. Direction chargée pour la première édition d'un festival ce week-end consacré au clown théâtre avec déambulation et spectacle pour toute la famille. Ça se passe samedi.
0: La météo.
1: Le ciel est agréable et chaud pour aujourd'hui. Ce matin, 18 à 19 degrés pour les températures. Dans l'après-midi, 29 à 30 degrés pour les maximales.

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2: Le ciel est agréable et chaud pour aujourd'hui. Ce matin, 18 à 19 degrés pour les températures. Dans l'après-midi, 29 à 30 degrés pour les maximales.
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2: C'est un week-end solidaire et festif qui attend les Tourangeaux. Les Virades de l'Espoir se tiennent les 25, 26 et 27 septembre prochains au profit de vaincre la mucoviscidose. En France, plus de 8000 personnes sont atteintes par cette maladie génétique grave des poumons. L'an dernier, la mobilisation en France avait permis de récolter 3,7 millions d'euros grâce à 7500 bénévoles. On écoute Martine Seillard.
3: Les Virades de l'Espoir sont devenues des rendez-vous annuels, l'occasion d'offrir aux habitants un week-end mêlant loisirs, convivialité, sensibilisation à la maladie et collecter des fonds pour que vaincre la mucoviscidose continue ses quatre missions prioritaires. Guérir, soigner, améliorer la qualité de vie, faire connaître et reconnaître la maladie. Ces rendez-vous solidaires réunissent partout en France des familles, patients, proches, bénévoles, sympathisants grâce aux partenaires qui sont pour une bonne partie des artisans et commerçants locaux.
2: Sur le Castel Renaudet, vendredi 25 septembre, place au Grand Loto dès 20h à l'espace Laurentais de Saint-Laurent-en-Gâtine. Samedi, rendez-vous à Ville-Domé, rue Pasteur pour des randonnées à vélo et à pied dès 13h30, suivi d'une kermesse, d'une vente de pot-au-feu, d'une soirée théâtre à 17h. Et dimanche, direction l'aire de camping-car de Ville-Domé pour une balade moto d'environ 80 km à 13h30. Toutes les infos dispo au 06 74 94 93 57.
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1: Au Loup-Perché, à Vendôme, la chorale Phénix se produit ce samedi soir au programme un répertoire de chansons de la variété française dans une ambiance conviviale, l'occasion de redécouvrir des titres incontournables en famille ou entre amis. Rendez-vous ce samedi à 21h, Faubourg Chartrain. L'entrée est gratuite. À la chapelle Saint-Jacques de Vendôme, la mezzo-soprano Blandine Geneste de Givre rend hommage à Barbara ce samedi soir. Un spectacle qui mêle chant et poésie, mais aussi des textes de Prévert et des œuvres de Chopin, Poulenc et Brassens. Elle sera accompagnée au piano par Véronique Menuet-Stib. Rendez-vous donc ce samedi à 20h30 à la chapelle Saint-Jacques. Les places démarrent à 18 euros. Et puis, il y a le rallye Cœur de France, une étape excitante du championnat de France des rallyes qui sera à vivre en direct en Vendômois. Ça sera ce vendredi, ce samedi et ce dimanche dans une ambiance conviviale et pleine d'adrénaline.
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1: Près d'Amboise, un homme a été placé en détention provisoire, mis en cause pour des viols et des agressions sexuelles sur ses deux belles-filles entre 2003 et 2022. À Mont-Louis, les corps d'un homme et d'une femme, un couple de septuagénaires, ont été retrouvés morts hier dans une caravane du camping municipal. La piste criminelle est écartée pour le moment. Dans le Loir-et-Cher, un grave accident entre une camionnette et une moto a coupé hier la circulation sur l'axe Orléans-Le Mans à Pezoux. Plusieurs personnes ont été prises en charge par les secours. À Bracieux, l'octogénaire disparu de son EHPAD depuis 48 heures a été retrouvé vivant hier matin, fatigué mais conscient. L'entreprise spécialisée dans les vélos électriques à Tours, Starway, vient de sortir de son redressement judiciaire. Elle y avait été placée en décembre dernier. Starway, c'est un chiffre d'affaires de 10 millions d'euros pour 12 000 vélos produits chaque année. Direction chargée pour la première édition d'un festival ce week-end consacré au clown théâtre avec déambulation et spectacle pour toute la famille. Ça se passe samedi.
0: La météo.
1: Le ciel est agréable et chaud pour aujourd'hui. Ce matin, 18 à 19 degrés pour les températures. Dans l'après-midi, 29 à 30 degrés pour les maximales.
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2: Bonjour à tous et excellente journée. Nous sommes le 25 septembre aujourd'hui. Voici votre horoscope du jour.
3: Bélier, votre esprit créatif fera des merveilles.
4: Taureau, utilisez votre imagination pour entretenir la complicité et l'amour avec votre partenaire.
5: Gémeaux, vous ruminez une certaine rancœur. Dites ce que vous avez sur le cœur.
6: Cancer, ne vous lancez pas dans un nouveau projet sans prendre conseil.
7: Lion, tout ira pour le mieux pour vous aujourd'hui.
8: Vierge, la journée sera calme, mais restez prudent si vous faites du sport ou du bricolage.
9: Balance, votre confiance en vous est au top, ce qui vous permet d'aller de l'avant en toute sérénité.
10: Scorpion, c'est le bon jour pour lancer un projet.
11: Votre esprit est clair et vos proches vous soutiennent.
12: Sagittaire, faites un peu plus de sport et d'activité pour changer d'air et pour vous détacher du travail.
13: Ami Capricorne, vos capacités sont au maximum. Tout ce que vous touchez se transforme en or.
14: Verseau, vous profitez de l'instant présent et vous avez bien raison, c'est le meilleur moyen d'être heureux.
15: Enfin, Poisson, peu importe où on regarde, on vous voit courir partout.
16: Imposez-vous un rythme moins soutenu. Excellente journée.
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1: La météo.
2: Le ciel est agréable et chaud pour aujourd'hui. Ce matin, 18 à 19 degrés pour les températures. Dans l'après-midi, 29 à 30 degrés pour les maximales.
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2: C'est un week-end solidaire et festif qui attend les Tourangeaux. Les Virades de l'Espoir se tiennent les 25, 26 et 27 septembre prochains au profit de vaincre la mucoviscidose. En France, plus de 8000 personnes sont atteintes par cette maladie génétique grave des poumons. L'an dernier, la mobilisation en France avait permis de récolter 3,7 millions d'euros grâce à 7500 bénévoles. On écoute Martine Seillard.
3: Les Virades de l'Espoir sont devenues des rendez-vous annuels, l'occasion d'offrir aux habitants un week-end mêlant loisirs, convivialité, sensibilisation à la maladie et collecter des fonds pour que vaincre la mucoviscidose continue ses quatre missions prioritaires. Guérir, soigner, améliorer la qualité de vie.

0: faire connaître et reconnaître la maladie. Ces rendez-vous solidaires réunissent partout en France des familles, patients, proches, bénévoles, sympathisants grâce aux partenaires qui sont pour une bonne partie des artisans et commerçants locaux.
1: Sur le Castel Renaudet, vendredi 25 septembre, place au Grand Loto dès 20h à l'espace Laurentais de Saint-Laurent-en-Gâtine. Samedi, rendez-vous à Ville-Domé, rue Pasteur pour des randonnées à vélo et à pied dès 13h30, suivi d'une kermesse, d'une vente de pot-au-feu, d'une soirée théâtre à 17h. Et dimanche, direction l'aire de camping-car de Ville-Domé pour une balade moto d'environ 80 km à 13h30. 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
1: Au Loup-Perché, à Vendôme, la chorale Phénix se produit ce samedi soir. Au programme, un répertoire de chansons de la variété française dans une ambiance conviviale. L'occasion de redécouvrir des titres incontournables en famille ou entre amis. Rendez-vous ce samedi à 21h, Faubourg Chartrain. L'entrée est gratuite. À la chapelle Saint-Jacques de Vendôme, la mezzo-soprano Blandine Geneste de Givre rend hommage à Barbara ce samedi soir. Un spectacle qui mêle chant et poésie, mais aussi des textes de Prévert et des œuvres de Chopin, Poulenc et Brassens. Elle sera accompagnée au piano par Véronique Menuet-Stib. Rendez-vous donc ce samedi à 20h30 à la chapelle Saint-Jacques. Les places démarrent à 18 euros. Et puis, il y a le rallye Cœur de France, une étape excitante du championnat de France des rallyes qui sera à vivre en direct en Vendômois. Ça sera ce vendredi, ce samedi et ce dimanche dans une ambiance conviviale et pleine d'adrénaline.
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2: Oui, c'est la radio locale et il est 6h. Oui, c'est la dernière de la semaine, hein. Ça sent bon le week-end. Adèle Castillon a été avec toi pour vous accueillir juste après la météo et l'info.
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4: Un ciel ensoleillé jusqu'à 30 degrés pour cet après-midi. Justice à Possé-sur-Cisse, près d'Amboise. Un homme est visé par une information judiciaire pour viol et agression sexuelle répétée sur les deux filles de sa compagne. Les faits se seraient déroulés entre 2003 et 2022 alors que les victimes étaient mineures. La plus âgée n'avait que 5 ans au moment des premiers faits. Selon l'enquête, tout aurait basculé en 2025 quand l'une des victimes, devenue mère à son tour, a soupçonné des faits similaires sur sa propre fille et a fini par tout révéler. Les gendarmes ont localisé le mis en cause en Seine-et-Marne où du matériel informatique a été saisi. Lors de son audience du 17 septembre dernier, il a minimisé les faits devant la cour d'appel d'Orléans. Il a tout de même été placé en détention provisoire, les juges craignant un risque de renouvellement. À Montlouis-sur-Loire, les corps sans vie d'un homme et d'une femme ont été découverts mercredi dans une caravane au camping de la commune. C'est l'inquiétude de leur fils, sans nouvelles depuis plusieurs jours, qui a déclenché l'alerte. Une employée du camping a fait la macabre découverte avant de prévenir les secours. Selon la gendarmerie d'Amboise, il pourrait s'agir d'un couple de septuagénaires originaires de Bretagne. La piste criminelle est exclue pour le moment. Celle d'un accident ou d'une chute est privilégiée. Une autopsie doit permettre d'en savoir plus dans les prochains jours. La circulation a été totalement interrompue hier sur l'axe très fréquenté Orléans-Le Mans à hauteur de Pezoux dans Loir-et-Cher. Une camionnette avec 3 personnes à bord et une moto sont entrées en collision. Plusieurs véhicules de pompiers et de gendarmes ont été mobilisés ainsi que le SMUR de Vendôme. Une déviation a été mise en place et les autorités recommandaient d'éviter le secteur. À Bracieux, l'octogénaire de 89 ans, disparu depuis 48 heures de son EHPAD, a été retrouvé vivant hier matin. C'est son petit-fils qui l'a découvert allongé au sol, fatigué et déshydraté, mais toujours conscient à proximité de son ancien domicile. Une touche plus légère pour terminer, rendez-vous demain à Chargé pour la première édition du festival Le Chargé de Clown.
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4: Le ciel est agréable et chaud pour aujourd'hui. Ce matin, 18 à 19 degrés pour les températures. 18 degrés à Mazanger et à Vineuil. 19 degrés à Blois et à Prunay-Cassereau. Dans l'après-midi, 29 à 30 degrés pour les maximales.
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1: Le ciel est agréable et chaud pour aujourd'hui. Ce matin, 18 à 19 degrés pour les températures. Dans l'après-midi, 29 à 30 degrés pour les maximales.

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0: Avril Delmar dans un instant, l'horoscope également qui arrive. Nous sommes le vendredi 25 septembre. Aujourd'hui, on fête les Hermann. C'est la journée mondiale des pharmaciens et c'est la journée mondiale du rêve. Est-ce qu'il est bleu ? Ce rêve bleu. L'anniversaire de Will Smith, 58 ans. Jean-François Piège, 56 ans, le chef. Elsa Esnault, 36 ans, les mystères de l'amour qui va bientôt revenir. Hein ? Sur l'application. JLA comme Jean-Luc Azoulay Play. Voilà. Et ses albums cartonnent. Elle aussi, elle aura sa propre série à Los Angeles. Catherine Zeta-Jones, 57 ans. Et puis son mari Michael Douglas fête lui aussi son anniversaire. Il a 82 ans. On a l'anniversaire d'Anne Roumanoff, 61 ans. 77 ans du réalisateur Pedro Almodovar. Tennis Wims, 34 ans. La chanteuse Juliette, à 64 ans. Zucchero, 71 ans. Et puis Bernard Lecoq, 76 ans. Une famille formidable. Qu'est-ce que vous voulez que je vous dise, moi ? Bon anniversaire à vous aussi, surtout. Peut-être né un 25 septembre. Voici Avril Delmar. 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
2: Bonjour à tous et excellente journée. Nous sommes le 25 septembre aujourd'hui. Voici votre horoscope du jour.
3: Bélier, votre esprit créatif fera des merveilles.
4: Taureau, utilisez votre imagination pour entretenir la complicité et l'amour avec votre partenaire.
5: Gémeaux, vous ruminez une certaine rancœur. Dites ce que vous avez sur le cœur.
6: Cancer, ne vous lancez pas dans un nouveau projet sans prendre conseil.
7: Lion, tout ira pour le mieux pour vous aujourd'hui.
8: Vierge, la journée sera calme, mais restez prudent si vous faites du sport ou du bricolage.
9: Balance, votre confiance en vous est au top, ce qui vous permet d'aller de l'avant en toute sérénité.
10: Scorpion, c'est le bon jour pour lancer un projet. Votre esprit est clair et vos proches vous soutiennent.
11: Sagittaire, faites un peu plus de sport et d'activité pour changer d'air et pour vous détacher du travail.
12: Amis Capricorne, vos capacités sont au maximum. Tout ce que vous touchez se transforme en or.
13: Verseau, vous profitez de l'instant présent et vous avez bien raison, c'est le meilleur moyen d'être heureux.
14: Enfin Poisson, peu importe où on regarde, on vous voit courir partout.
15: Imposez-vous un rythme moins soutenu. Excellente journée.
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0: Quincy Jones, I Knock Corrida. On est déjà dans l'ambiance du week-end. Hein. Fréquence 3, la radio locale. J'ai pour vous Paris Paloma qui arrive dans un instant. Ce sera juste après les bons plans de Marine, la météo et l'info de 6h30.
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2: Près d'Amboise, un homme a été placé en détention provisoire, mis en cause pour des viols et des agressions sexuelles sur ses deux belles-filles entre 2003 et 2022. À Mont-Louis, les corps d'un homme et d'une femme, un couple de septuagénaires, ont été retrouvés morts hier dans une caravane du camping municipal. La piste criminelle est écartée pour le moment. Dans le Loir-et-Cher, un grave accident entre une camionnette et une moto a coupé hier la circulation sur l'axe Orléans-Le Mans à Pezoux. Plusieurs personnes ont été prises en charge par les secours. À Bracieux, l'octogénaire disparu de son EHPAD depuis 48 heures a été retrouvé vivant hier matin, fatigué mais conscient. L'entreprise spécialisée dans les vélos électriques à Tours, Starway, vient de sortir de son redressement judiciaire. Elle y avait été placée en décembre dernier. Starway, c'est un chiffre d'affaires de 10 millions d'euros pour 12 000 vélos produits chaque année. Direction chargée pour la première édition d'un festival ce week-end consacré au clown théâtre avec déambulation et spectacle pour toute la famille. Ça se passe samedi.
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2: Le ciel est agréable et chaud pour aujourd'hui. Ce matin, 18 à 19 degrés pour les températures. 18 degrés à Mazangers et à Vineuil. 19 degrés à Blois et à Prunay-Cassereau. Dans l'après-midi, 29 à 30 degrés pour les maximales.
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2: C'est un week-end solidaire et festif qui attend les Tourangeaux. Les Virades de l'Espoir se tiennent les 25, 26 et 27 septembre prochains au profit de vaincre la mucoviscidose. En France, plus de 8000 personnes sont atteintes par cette maladie génétique grave des poumons. L'an dernier, la mobilisation en France avait permis de récolter 3,7 millions d'euros grâce à 7500 bénévoles. On écoute Martine Seillard.
5: Les Virades de l'Espoir sont devenues des rendez-vous annuels, l'occasion d'offrir aux habitants un week-end mêlant loisirs, convivialité, sensibilisation à la maladie et collecter des fonds pour que vaincre la mucoviscidose continue ses quatre missions prioritaires. Guérir, soigner, améliorer la qualité de vie, faire connaître et reconnaître la maladie. Ces rendez-vous solidaires réunissent partout en France des familles, patients, proches, bénévoles, sympathisants grâce aux partenaires qui sont pour une bonne partie les artisans et commerçants locaux.
2: Sur le Castel Renaudet, vendredi 25 septembre, place au Grand Loto dès 20h à l'espace Laurentais de Saint-Laurent-en-Gâtine. Samedi, rendez-vous à Ville-Domé, rue Pasteur pour des randonnées à vélo et à pied dès 13h30, suivi d'une kermesse, d'une vente de pot-au-feu, d'une soirée théâtre à 17h. Et dimanche, direction l'aire de camping-car de Ville-Domé pour une balade moto d'environ 80 km à 13h30. Toutes les infos dispo

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1: 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Que vous souhaitiez parler, faire une pause ou simplement passer du temps avec votre enfant, n'hésitez pas à pousser la porte du lieu accueil Enfants-Parents au pôle Petite Enfance à Château-Renaud. Ouverture les lundis et vendredis de 9h30 à 11h. Plus d'informations au 02 47 56 89 03. La troupe des planches de Fresne et Duchamp vous invite à découvrir Il court le muret. Une pièce de théâtre en 3 actes d'Annie Lescalier et Jean-Claude Martineau. Tarif 8 euros pour les adultes et 4 euros pour les moins de 12 ans et les tarifs réduits. Rendez-vous les 3 et 4 octobre à la salle des fêtes Duchamp, samedi à 20h30 et dimanche à 15h.
4: En octobre, et si vous veniez profiter d'un restaurant éphémère à Crotel, samedi 3 octobre à 19h, la salle des fêtes Ronsard de Crotel se transforme en restaurant éphémère. 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
1: La météo.
2: Le ciel est agréable et chaud pour aujourd'hui. Ce matin, 18 à 19 degrés pour les températures. Dans l'après-midi, 29 à 30 degrés pour les maximales.
0: Jérém, tous les matins, sur fréquence 3, il est à son poste.
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0: and smile sur Fréquence 3, la radio locale. Corneille, parce qu'on vient de loin, arrive dans un instant. Vous restez avec tous, c'est sur Fréquence 3 et c'est juste après votre agenda.
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2: Au Loup-Perché, à Vendôme, la chorale Phénix se produit ce samedi soir. Au programme, un répertoire de chansons de la variété française dans une ambiance conviviale, l'occasion de redécouvrir des titres incontournables en famille ou entre amis. Rendez-vous ce samedi à 21h, Faubourg Chartrain. L'entrée est gratuite. À la chapelle Saint-Jacques de Vendôme, la mezzo-soprano Blandine Geneste de Gives rend hommage à Barbara ce samedi soir. Un spectacle qui mêle chant et poésie, mais aussi des textes de Prévert et des œuvres de Chopin, Poulenc et Brassens. Elle sera accompagnée au piano par Véronique Menuet-Stibe. Rendez-vous donc ce samedi à 20h30 à la chapelle Saint-Jacques. Les places démarrent à 18 euros. Et puis, il y a le rallye Cœur de France, une étape excitante du championnat de France des rallyes qui sera à vivre en direct en Vendômois. Ça sera ce vendredi, ce samedi et ce dimanche, dans une ambiance conviviale et pleine d'adrénaline.
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2: à la radio locale, il est 7h.
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2: 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Pavlo arrive avec Stromae, des fleurs, juste après la météo et l'info. Fréquence 3 de 7h.
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4: Un ciel ensoleillé jusqu'à 30 degrés pour cet après-midi. Justice à Possé-sur-Cise, près d'Amboise. Un homme est visé par une information judiciaire pour viol et agression sexuelle répétée sur les deux filles de sa compagne. Les faits se seraient déroulés entre 2003 et 2022 alors que les victimes étaient mineures. La plus âgée n'avait que 5 ans au moment des premiers faits. Selon l'enquête, tout aurait basculé en 2025 quand l'une des victimes, devenue mère à son tour, a soupçonné des faits similaires sur sa propre fille et a fini par tout révéler. Les gendarmes ont localisé le mis en cause en Seine-et-Marne où du matériel informatique a été saisie. Lors de son audience du 17 septembre dernier, il a minimisé les faits devant la cour d'appel d'Orléans. Il a tout de même été placé en détention provisoire, les juges craignant un risque de renouvellement. À Montlouis-sur-Loire, les corps sans vie d'un homme et d'une femme ont été découverts mercredi dans une caravane au camping de la commune. C'est l'inquiétude de leur fils, sans nouvelles depuis plusieurs jours, qui a déclenché l'alerte. Une employée du camping a fait la macabre découverte avant de prévenir les secours. Selon la gendarmerie d'Amboise, il pourrait s'agir d'un couple de septuagénaires originaires de Bretagne. La piste criminelle est exclue pour le moment. Celle d'un accident ou d'une chute est privilégiée. Une autopsie doit permettre d'en savoir plus dans les prochains jours. La circulation a été totalement interrompue hier sur l'axe très fréquenté Orléans-Le Mans à hauteur de Pezoux dans Loir-et-Cher. Une camionnette avec 3 personnes à bord et une moto sont entrées en collision. Plusieurs véhicules de pompiers et de gendarmes ont été mobilisés ainsi que le SMUR de Vendôme. Une déviation a été mise en place et les autorités recommandaient d'éviter le secteur. À Bracieux, l'octogénaire de 89 ans, disparu depuis 48 heures de son EHPAD, a été retrouvé vivant hier matin. C'est son petit-fils qui l'a découvert allongé au sol, fatigué et déshydraté, mais toujours conscient à proximité de son ancien domicile. Une touche plus légère pour terminer. Rendez-vous demain à Chargé pour la première édition du festival Le Chargé de Clown.
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4: Le ciel est agréable et chaud pour aujourd'hui. Ce matin, 18 à 19 degrés pour les températures. 18 degrés à Mazangers et à Vineuil. 19 degrés à Blois et à Prunay-Cassereau. Dans l'après-midi, 29 à 30 degrés pour les maximales.
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1: Fréquence 3, la radio locale avec Tovlo et Stromae, des fleurs.
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1: Voici le plateau télé ce soir sur TF1. C'est du foot Turquie-France. Première journée de la Ligue des Nations de football et surtout la première de Zinedine Zidane sur le banc. Allez les bleus. Sur France 2, on est aussi au Stade de France, mais pas pour du foot. Non, avec le pape. C'est la grande veillée des jeunes avec le pape. Hein. Fin de première journée du voyage du pape Léon XIV à Paris. Le souverain pontife rencontre les jeunes et préside un temps de prière au Stade de France à Saint-Denis. Plus de 80 000 fidèles venus de toute la France, âgés de 17 à 35 ans, attendus dans les tribunes et sur la pelouse pour cette grande veillée qui va mêler fêtes, enseignements et prières. Non mais il y a des artistes qui seront là, hein. Natacha Saint-Pierre, Monroe, Grégory Turpin et Anisha Jo. France 3, les secrets du Finistère, Canal, le crime du troisième étage, M6, arnaque, TMC, l'élève du Cobu, W9, enquête d'action et sur Arte, l'homme au cheval blanc. Sinon vous avez toujours Fréquence 3 en non-stop, hein. La radio locale évidemment qui vous accompagne. Suga Suga, Baby Bash, Fréquence 3 à la radio locale.

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2: Le ciel est agréable et chaud pour aujourd'hui. Ce matin, 18 à 19 degrés pour les températures. Dans l'après-midi, 29 à 30 degrés pour les maximales.
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Fréquence 3 avec The Commodores. Restez avec nous, le DJ toulousain Clan arrive avec Café con Ron. Bon les amis, moi j'ai bien choisi mon week-end. Je vais à Paris là tout à l'heure parce que je vais voir le concert de Céline Dion. Ah je me la pète, ah, j'ai payé mes places hein. Assez cher comme ça, mais j'y vais. Sauf qu'à l'époque, quand j'ai pris mes places, je ne savais pas qu'il y aurait le pape à Paris. Ça va être le bordel, pardon l'expression, mais bon, qu'est-ce que vous voulez que je vous dise? Je vais peut-être aussi tenter d'aller devant l'hôtel de Céline, moi, comme tout le monde. Hein. Ah, les amis, merci en tous les cas d'être à l'écoute de Fréquence 3, la radio locale. Vous aussi, venez me dire ce sera quoi votre programme du week-end. J'attends vos messages avec plaisir. Hein. Fréquence 3, la radio locale, juste avant l'horoscope, on écoute Clan, Café con Ron.

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2: Bonjour à tous et excellente journée. Nous sommes le 25 septembre aujourd'hui. Voici votre horoscope du jour. Bélier, votre esprit créatif fera des merveilles. Taureau, utilisez votre imagination pour entretenir la complicité et l'amour avec votre partenaire. Gémeaux, vous ruminez une certaine rancœur. Dites ce que vous avez sur le cœur. Cancer, ne vous lancez pas dans un nouveau projet sans prendre conseil. Lion, tout ira pour le mieux pour vous aujourd'hui. Vierge, la journée sera calme, mais restez prudent si vous faites du sport ou du bricolage. Balance, votre confiance en vous est au top, ce qui vous permet d'aller de l'avant en toute sérénité. Scorpion, c'est le bon jour pour lancer un projet. Votre esprit est clair et vos proches vous soutiennent. Sagittaire, faites un peu plus de sport et d'activité pour changer d'air et pour vous détacher du travail. Ami Capricorne, vos capacités sont au maximum. Tout ce que vous touchez se transforme en or. Verseau, vous profitez de l'instant présent et vous avez bien raison, c'est le meilleur moyen d'être heureux. Enfin, Poisson, peu importe où on regarde, on vous voit courir partout. Imposez-vous un rythme moins soutenu. Excellente journée.
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0: Gladys Knight est sur Fréquence 3, la radio locale. Bougez pas, la suite avec Telly Swims, juste après les bons plans de Marine, la météo et les infos tout de suite.
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2: Près d'Amboise, un homme a été placé en détention provisoire, mis en cause pour des viols et des agressions sexuelles sur ses deux belles filles entre 2003 et 2022. À Mont-Louis, les corps d'un homme et d'une femme, un couple de septuagénaires, ont été retrouvés morts hier dans une caravane du camping municipal. La piste criminelle est écartée pour le moment. Dans le Loir-et-Cher, un grave accident entre une camionnette et une moto a coupé hier la circulation sur l'axe Orléans-Le Mans à Pezoux. Plusieurs personnes ont été prises en charge par les secours. À Bracieux, l'octogénaire disparu de son EHPAD depuis 48 heures a été retrouvé vivant hier matin, fatigué mais conscient. L'entreprise spécialisée dans les vélos électriques à Tours, Starway, vient de sortir de son redressement judiciaire. Elle y avait été placée en décembre dernier. Starway, c'est un chiffre d'affaires de 10 millions d'euros pour 12 000 vélos produits chaque année. Direction chargée pour la première édition d'un festival ce week-end consacré au clown théâtre avec déambulation et spectacle pour toute la famille. Ça se passe samedi.
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2: Le ciel est agréable et chaud pour aujourd'hui. Ce matin, 18 à 19 degrés pour les températures. 18 degrés à Mazangers et à Vineuil. 19 degrés à Blois et à Prunay-Cassereau. Dans l'après-midi, 29 à 30 degrés pour les maximales.
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2: C'est un week-end solidaire et festif qui attend les Tourangeaux. Les Virades de l'Espoir se tiennent les 25, 26 et 27 septembre prochains au profit de vaincre la mucoviscidose. En France, plus de 8000 personnes sont atteintes par cette maladie génétique grave des poumons. L'an dernier, la mobilisation en France avait permis de récolter 3,7 millions d'euros grâce à 7500 bénévoles. On écoute Martine Seillard.
5: Les Virades de l'Espoir sont devenues des rendez-vous annuels, l'occasion d'offrir aux habitants un week-end mêlant loisirs, convivialité, sensibilisation à la maladie et collecter des fonds pour que vaincre la mucoviscidose continue ses quatre missions prioritaires. Guérir, soigner, améliorer la qualité

0: de vie, faire connaître et reconnaître la maladie. Ces rendez-vous solidaires réunissent partout en France des familles, patients, proches, bénévoles, sympathisants grâce aux partenaires qui sont pour une bonne partie les artisans et commerçants locaux.
1: Sur le Castel Renaudet, vendredi 25 septembre, place au Grand Loto dès 20h à l'espace Laurentais de Saint-Laurent-en-Gâtine. Samedi, rendez-vous à Ville-Domé, rue Pasteur pour des randonnées à vélo et à pied dès 13h30, suivi d'une kermesse, d'une vente de pot-au-feu, d'une soirée théâtre à 17h. Et dimanche, direction l'aire de camping-car de Ville-Domé pour une balade moto d'environ 80 km à 13h30. Toutes les infos dispo au 06 74 94 93 57.
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0: Mauvais Joe sur Fréquence 3, c'était Pulet. Dans quelques instants sur Fréquence 3, ce sera le number one, le numéro un. Et je vous emmènerai. En quelle année? Allez, on va aller pour cette dernière de la semaine en 2002. C'est resté numéro un en Europe, partout en Europe. Hein. Une bonne semaine, mais après, c'est resté dans les charts quand même. Hein, je vous expliquerai, mais en tous les cas, petit indice, ancienne chanteuse de Four Non Blondes. Voilà. Ça suffit. Oh yeah! Country, la radio locale dans un instant. Frankie on my mind, juste après la météo.
1: La météo.
2: Le ciel est agréable et chaud pour aujourd'hui. Ce matin, 18 à 19 degrés pour les températures. Dans l'après-midi, 29 à 30 degrés pour les maximales.

0: radio locale, Francis on my mind.
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0: Oui, numéro 1 qui nous emmène en 2002. Morceau qui est écrit et produit par Linda Perry, l'ancienne chanteuse de Fun and Blondes. Elle l'avait écrit pour elle, tout mon indice de tout à l'heure. Elle-même, avant de céder à Pink, qui cherchait à casser son image de chanteuse R&B, formatée, etc. Résultat, c'est un carton. Vous allez reconnaître les quelques premières notes. Pink, Get the Party Started. Et sur Fréquence 3, c'est l'heure du numéro 1. Bon vendredi tout le monde.

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2: la radio locale, il est tout pile 8h.
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2: Une rafale de tubes, Milk tout à l'heure, et puis Temper City Self-Aware juste après la météo. Et l'info Fréquence 3 de 8h.
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4: Un ciel ensoleillé jusqu'à 30 degrés pour cet après-midi. Justice à Possé-sur-Cise, près d'Amboise. Un homme est visé par une information judiciaire pour viol et agression sexuelle répétée sur les deux filles de sa compagne. Les faits se seraient déroulés entre 2003 et 2022 alors que les victimes étaient mineures. La plus âgée n'avait que 5 ans au moment des premiers faits. Selon l'enquête, tout aurait basculé en 2025 quand l'une des victimes, devenue mère à son tour, a soupçonné des faits similaires sur sa propre fille et a fini par tout révéler. Les gendarmes ont localisé le mis en cause en Seine-et-Marne où du matériel informatique a été saisie. Lors de son audience du 17 septembre dernier, il a minimisé les faits devant la cour d'appel d'Orléans. Il a tout de même été placé en détention provisoire, les juges craignant un risque de renouvellement. À Montlouis-sur-Loire, les corps sans vie d'un homme et d'une femme ont été découverts mercredi dans une caravane au camping de la commune. C'est l'inquiétude de leur fils, sans nouvelles depuis plusieurs jours, qui a déclenché l'alerte. Une employée du camping a fait la macabre découverte avant de prévenir les secours. Selon la gendarmerie d'Amboise, il pourrait s'agir d'un couple de septuagénaires originaires de Bretagne. La piste criminelle est exclue pour le moment. Celle d'un accident ou d'une chute est privilégiée. Une autopsie doit permettre d'en savoir plus dans les prochains jours. La circulation a été totalement interrompue hier sur l'axe très fréquenté Orléans-Le Mans à hauteur de Pezoux dans Loir-et-Cher. Une camionnette avec 3 personnes à bord et une moto sont entrées en collision. Plusieurs véhicules de pompiers et de gendarmes ont été mobilisés ainsi que le SMUR de Vendôme. Une déviation a été mise en place et les autorités recommandaient d'éviter le secteur. À Bracieux, l'octogénaire de 89 ans, disparu depuis 48 heures de son EHPAD, a été retrouvé vivant hier matin. C'est son petit-fils qui l'a découvert allongé au sol, fatigué et déshydraté, mais toujours conscient à proximité de son ancien domicile. Une touche plus légère pour terminer, rendez-vous demain à Chargé pour la première édition du festival Le Chargé de Clown.
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1: en Loir-et-Cher.
4: Le ciel est agréable et chaud pour aujourd'hui. Ce matin, 18 à 19 degrés pour les températures. 18 degrés à Mazangers et à Vineuil. 19 degrés à Blois et à Prunay-Cassereau. Dans l'après-midi, 29 à 30 degrés pour les maximales.
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0: French Girl Effect, c'était Milk sur Fréquence 3.
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0: Vendredi 25 septembre, nous fêtons Herman aujourd'hui, journée mondiale des pharmaciens et journée mondiale du rêve. Anniversaire de Will Smith, 58 ans, de Jean-François Piège, 56 ans, Elsa Esnoul, 38 ans. Hein. Une des héroïnes des mystères de l'amour qui revient bientôt. Oui, non pas à la télé, mais sur l'application JLA Play, comme Jean-Luc Azoulay. Hein. Et elle aura même, elle, sa propre série, Elsa Esnoul à Los Angeles. Catherine Zeta-Jones, à 57 ans. Il y a d'ailleurs son mari Michael Douglas qui fête aussi son anniversaire. 82 ans, c'est moins cher les festivités. Hein. L'humoriste Anne Roumanoff, 61 ans. Les 77 ans du réalisateur Pedro Almodovar. Teddy Swims, 34 ans, qu'on adore écouter sur Fréquence 3. Mr. Know You. La chanteuse Juliette, à 64 ans. Zucchero, 71 ans. Et puis l'acteur Bernard Lecoq, 76 ans, que j'adorais, dans Une Famille Formidable. La radio locale, voici les Pussycat Dolls et Busta Rhymes.

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1: La météo.
2: Le ciel est agréable et chaud pour aujourd'hui. Ce matin, 18 à 19 degrés pour les températures. Dans l'après-midi, 29 à 30 degrés pour les maximales.
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Léa Andréon est sur Fréquence 3, la radio locale, en vous souhaitant un presque bon week-end, évidemment. Fréquence 3, on est là ensemble pour vous donner tous les bons plans, justement, du week-end. Il y a pas mal de choses que vous allez pouvoir retrouver, notamment, ça va chauffer à Mont-Richard avec le bal des sapeurs-pompiers qui sera l'événement de Mont-Richard, Val-de-Cher qui revient demain, 18h-4h du mat, l'événement sera le feu d'artifice aussi à 22h30, l'entrée est gratuite, DJ, musique, il y a des food trucks si vous voulez. Bref, une soirée à ne surtout pas manquer, l'occasion pour moi encore de remercier tout ce qu'ils font tout au long de l'année, nos pompiers. Restez là, juste avant d'écouter l'horoscope, voici Amber sur Fréquence 3, la radio locale.

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2: Bonjour à tous et excellente journée. Nous sommes le 25 septembre aujourd'hui. Voici votre horoscope du jour.
3: Bélier, votre esprit créatif fera des merveilles.
4: Taureau, utilisez votre imagination pour entretenir la complicité et l'amour avec votre partenaire.
5: Gémeaux, vous ruminez une certaine rancœur. Dites ce que vous avez sur le cœur.
6: Cancer, ne vous lancez pas dans un nouveau projet sans prendre conseil.
7: Lion, tout ira pour le mieux pour vous aujourd'hui.
8: Vierge, la journée sera calme, mais restez prudent si vous faites du sport ou du bricolage.
9: Balance, votre confiance en vous est au top, ce qui vous permet d'aller de l'avant en toute sérénité.
10: Scorpion, c'est le bon jour pour lancer un projet. Votre esprit est clair et vos proches vous soutiennent.
11: Sagittaire, faites un peu plus de sport et d'activité pour changer d'air et pour vous détacher du travail.
12: Ami Capricorne, vos capacités sont au maximum. Tout ce que vous touchez se transforme en or.
13: Verseau, vous profitez de l'instant présent et vous avez bien raison, c'est le meilleur moyen d'être heureux.
14: Enfin, Poisson, peu importe où on regarde, on vous voit courir partout.
15: Imposez-vous un rythme moins soutenu. Excellente journée.
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0: que du bonheur à l'écoute de Fréquence 3 avec Matmata, bougez pas la suite, rafale de tube avec Shakira, Burn A Boy. Ce sera après l'agenda et après la météo et les infos.
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2: Près d'Amboise, un homme a été placé en détention provisoire, mis en cause pour des viols et des agressions sexuelles sur ses deux belles-filles entre 2003 et 2022. À Mont-Louis, les corps d'un homme et d'une femme, un couple de septuagénaires, ont été retrouvés morts hier dans une caravane du camping municipal. La piste criminelle est écartée pour le moment. Dans le Loir-et-Cher, un grave accident entre une camionnette et une moto a coupé hier la circulation sur l'axe Orléans-Le Mans à Pezoux. Plusieurs personnes ont été prises en charge par les secours. À Bracieux, l'octogénaire disparu de son EHPAD depuis 48 heures a été retrouvé vivant hier matin, fatigué mais conscient. L'entreprise spécialisée dans les vélos électriques à Tours, Starway, vient de sortir de son redressement judiciaire. Elle y avait été placée en décembre dernier. Starway, c'est un chiffre d'affaires de 10 millions d'euros pour 12 000 vélos produits chaque année. Direction chargée pour la première édition d'un festival ce week-end consacré au clown théâtre avec déambulation et spectacle pour toute la famille. Ça se passe samedi.
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2: Le ciel est agréable et chaud pour aujourd'hui. Ce matin, 18 à 19 degrés pour les températures. 18 degrés à Mazangers et à Vineuil. 19 degrés à Blois et à Prunay-Cassereau. Dans l'après-midi, 29 à 30 degrés pour les maximales.
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2: Au Loup-Perché, à Vendôme, la chorale Phénix se produit ce samedi soir. Au programme, un répertoire de chansons de la variété française dans une ambiance conviviale. L'occasion de redécouvrir des titres incontournables en famille ou entre amis. Rendez-vous ce samedi à 21h, Faubourg Chartrain. L'entrée est gratuite. À la chapelle Saint-Jacques de Vendôme, la mezzo-soprano Blandine Geneste de Gives rend hommage à Barbara ce samedi soir. Un spectacle qui mêle chant et poésie, mais aussi des textes de Prévert et des œuvres de Chopin, Poulenc et Brassens. Elle sera accompagnée au piano par Véronique Menuet.

0: Steam. Rendez-vous donc ce samedi à 20h30 à la chapelle Saint-Jacques. Les places démarrent à 18€. Et puis, il y a le rallye Cœur de France, une étape excitante du championnat de France des rallyes qui sera à vivre en direct en Vendômois. Ça sera ce vendredi, ce samedi et ce dimanche dans une ambiance conviviale et pleine d'adrénaline.
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La radio locale, Shakira, Burna Boy, Die Die, Fréquence 3, restez avec nous. On poursuit ensemble. Dans un instant, il y a Queen, il y a la météo, il y a Mickey également dans un instant, le nouveau. Il s'appelle Échec et Mat. Ce sera dans quelques secondes. Fréquence 3, la radio locale. Je vous rappelle que demain, il y a une soirée vénitienne. Ça, c'est une nouveauté. Hein. 8 cavaliers vêtus de somptueuses tenues lumineuses vont déambuler dans les jardins du château de Cheverny dès 18h. Ils vont venir à votre rencontre pour un moment féerique. Toute la soirée, ce sera magique. 18h-20h30, maquillage pour les enfants. 21h, concert lyrique, mélodie et air de l'opéra italien. 20h, déambulation d'une centaine de Vénitiens en costume éclairé dans le parc. 22h15, feu d'artifice également en musique dans le parc du château. Ça, c'est une très très belle soirée qui s'annonce demain. La radio locale, voici le dernier Mickey, Échec et Mat sur Fréquence 3.

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1: Le ciel est agréable et chaud pour aujourd'hui. Ce matin, 18 à 19 degrés pour les températures. Dans l'après-midi, 29 à 30 degrés pour les maximales.
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0: On peut qualifier ça de phénomène, hein. C'est un carton pour Ella Langley, c'était à Chosin, Texas. La radio locale, téléphone arrive, ça c'est vraiment toi, juste après les bons plans de Marine.
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2: C'est un week-end solidaire et festif qui attend les Tourangeaux. Les Virades de l'Espoir se tiennent les 25, 26 et 27 septembre prochains au profit de vaincre la mucoviscidose. En France, plus de 8000 personnes sont atteintes par cette maladie génétique grave des poumons. L'an dernier, la mobilisation en France avait permis de récolter 3,7 millions d'euros grâce à 7500 bénévoles. On écoute Martine Seillard.
3: Les Virades de l'Espoir sont devenues des rendez-vous annuels, l'occasion d'offrir aux habitants un week-end mêlant loisirs, convivialité, sensibilisation à la maladie et collecter des fonds pour que vaincre la mucoviscidose continue ses quatre missions prioritaires. Guérir, soigner, améliorer la qualité de vie, faire connaître et reconnaître la maladie. Ces rendez-vous solidaires réunissent partout en France des familles, patients, proches, bénévoles, sympathisants grâce aux partenaires qui sont pour une bonne partie les artisans et commerçants locaux.
2: Sur le Castel Renaudet, vendredi 25 septembre, place au Grand Loto dès 20h à l'espace Laurentais de Saint-Laurent-en-Gâtine. 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
2: Bonjour tout le monde, il est 9h. Une rafale de tubes avec Ariana Grande tout à l'heure et Peter Cincotti. Ce sera juste après la météo et l'info Fréquence 3 de 9h.
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4: Un ciel ensoleillé jusqu'à 30 degrés pour cet après-midi. Justice à Possé-sur-Cise, près d'Amboise. Un homme est visé par une information judiciaire pour viol et agression sexuelle répétée sur les deux filles de sa compagne. Les faits se seraient déroulés entre 2003 et 2022 alors que les victimes étaient mineures. La plus âgée n'avait que 5 ans au moment des premiers faits. Selon l'enquête, tout aurait basculé en 2025 quand l'une des victimes, devenue mère à son tour, a soupçonné des faits similaires sur sa propre fille et a fini par tout révéler. Les gendarmes ont localisé le mis en cause en Seine-et-Marne où du matériel informatique a été saisi. Lors de son audience du 17 septembre dernier, il a minimisé les faits devant la cour d'appel d'Orléans. Il a tout de même été placé en détention provisoire, les juges craignant un risque de renouvellement. À Montlouis-sur-Loire, les corps sans vie d'un homme et d'une femme ont été découverts mercredi dans une caravane au camping de la commune. C'est l'inquiétude de leur fils, sans nouvelles depuis plusieurs jours, qui a déclenché l'alerte. Une employée du camping a fait la macabre découverte avant de prévenir les secours. Selon la gendarmerie d'Amboise, il pourrait s'agir d'un couple de septuagénaires originaires de Bretagne. La piste criminelle est exclue pour le moment. Celle d'un accident ou d'une chute est privilégiée. Une autopsie doit permettre d'en savoir plus dans les prochains jours. La circulation a été totalement interrompue hier sur l'axe très fréquenté Orléans-Le Mans à hauteur de Pezoux dans Loir-et-Cher. Une camionnette avec 3 personnes à bord et une moto sont entrées en collision. Plusieurs véhicules de pompiers et de gendarmes ont été mobilisés ainsi que le SMUR de Vendôme. Une déviation a été mise en place et les autorités recommandaient d'éviter le secteur. À Bracieux, l'octogénaire de 89 ans, disparu depuis 48 heures de son EHPAD, a été retrouvé vivant hier matin. C'est son petit-fils qui l'a découvert allongé au sol, fatigué et déshydraté, mais toujours conscient à proximité de son ancien domicile. Une touche plus légère pour terminer, rendez-vous demain à Chargé pour la première édition du festival Le Chargé de Clown.
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4: Le ciel est agréable et chaud pour aujourd'hui. Ce matin, 18 à 19 degrés pour les températures. 18 degrés à Mazanger et à Vineuil. 19 degrés à Blois et à Prunay-Cassereau. Dans l'après-midi, 29 à 30 degrés pour les maximales.
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0: Fréquence 3, Ariana Grande, Yes and I. Bienvenue.
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0: Tiens, on va revenir sur quelques petites infos et notamment, bref, vous vous souvenez de l'émission Au Tableau qui était diffusée à l'époque sur C8 avec les gamins à l'école, avec des candidats notamment. Et ben, ils continuent, ils vont refaire ça, mais plus à l'école. Non, ce sera à l'EHPAD maintenant. C'est fini Au Tableau, c'est à l'EHPAD. Candidat à l'élection présidentielle, là, le premier numéro avec Gabriel Attal et Xavier Bertrand qui vont inaugurer cette nouvelle émission, mais diffusée en ligne. Hein. Vous recherchez sur YouTube, ça s'appelle À l'EHPAD et ce sera en ligne, je crois, le 2 octobre. Hey, c'est pas mal. Il y a des petites questions, les trucs sympas. Voir ce que ça donnera. Et en plus, attends, mais moi je dis ça, les gamins, ça vote pas. À l'école, côté mignon, mais à l'EHPAD, bah, ils votent nos retraités. Hein, et ils ont des bonnes questions. David Guetta, tout à l'heure, Yannès, voici Release Me, Fréquence 3.

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2: Le ciel est agréable et chaud pour aujourd'hui. Ce matin, 18 à 19 degrés pour les températures. Dans l'après-midi, 29 à 30 degrés pour les maximales.
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attention, ça pique le mystique. Fréquence 3, la radio locale, Scandalous. December 10, ça va arriver pour vous sur Fréquence 3, la radio locale. Tiens, venez participer à un temps fort, artistique et convivial dans une ferme maraîchère en agriculture bio. On est à Roche-Corbon. Le Biquignon Festival, c'est demain, 14h30, 23h. Atelier artistique, animation, spectacle de danse, théâtre, baltra, DJ set, buvette, il y aura tout ce qu'il faut. Vraiment, vous allez passer un agréable moment demain, autant vous le dire. L'entrée est à prix libre, hein. Vous mettez ce que vous voulez. Toujours ça qui est sympa. La radio locale, je vous propose de continuer avec nous. Oui, bah vous êtes au bon endroit. Hein. Dès à mon terme maintenant sur Fréquence 3, la radio locale.

0: Black Velvet, Alana Miles, Fréquence 3, la radio locale. Tout à l'heure, Clan, Café Conron, ce sera juste après les bons plans de Marine. Et voici votre météo.
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3: Le ciel est agréable et chaud pour aujourd'hui. Ce matin, 18 à 19 degrés pour les températures. 18 degrés à Mazanger et à Vineuil. 19 degrés à Blois et à Prunay-Cassereau. Dans l'après-midi, 29 à 30 degrés pour les maximales.
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3: C'est un week-end solidaire et festif qui attend les Tourangeaux. Les Virades de l'Espoir se tiennent les 25, 26 et 27 septembre prochains au profit de vaincre la mucoviscidose. En France, plus de 8000 personnes sont atteintes par cette maladie génétique grave des poumons. L'an dernier, la mobilisation en France avait permis de récolter 3,76 millions d'euros grâce à 7500 bénévoles. On écoute Martine Seillard.
5: Les Virades de l'Espoir sont devenues des rendez-vous annuels, l'occasion d'offrir aux habitants un week-end mêlant loisirs, convivialité, sensibilisation à la maladie et collecter des fonds pour que vaincre la mucoviscidose continue ses quatre missions prioritaires. Guérir, soigner, améliorer la qualité de vie, faire connaître et reconnaître la maladie. Ces rendez-vous solidaires réunissent partout en France des familles, patients, proches, bénévoles, sympathisants grâce aux partenaires qui sont pour une bonne partie des artisans et commerçants locaux.
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0: Fréquence 3 avec l'âne, café Conran, en vous souhaitant la bienvenue ici sur Fréquence 3.
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0: Tiens, dès aujourd'hui et jusqu'à dimanche, je rappelle que le département de Loir-et-Cher vous donne rendez-vous pour la 5e édition des Musicales 41. Jazz, musique classique, ballet, les artistes de premier plan. Aujourd'hui à 20h, rendez-vous à la Halle aux Grains, scène nationale de Blois, les amis, hein, avec l'orchestre symphonique de la région Centre-Val de Loire qui va interpréter du très très lourd. Demain, 20h, toujours à la Halle aux Grains, scène nationale de Blois, place à China Moses pour un concert entre jazz et chansons. Et puis dimanche, 17h30, cette fois-ci à Vendôme, Cendrillon de Rudolf Nourif, qui est retransmise en haute définition au Minotaure. L'entrée y est gratuite. Il y a vraiment encore beaucoup de choses à faire ce week-end, ça je peux vous le dire. Vraiment, hein. J'ai pas le temps, il faudrait que l'émission elle fasse 4-5 heures. Alors on fait déjà 4, tu me diras. Allez, on continue avec Flo de la Vega, Fréquence 3, la radio locale.

0: La radio locale, fréquence 3, c'était Bodega. Allez, juste avant de partir, je voudrais revenir sur l'ouverture de la saison culturelle à la tannerie de Château-Renaud. Un concert festif et gratuit pour l'occasion, dimanche à 15h. Gumbo, c'est un collectif de 8 artistes, Gumbo Jam, qui va s'associer aux danseurs Slevin pour proposer un spectacle vibrant où la musique live et la danse se fondent en une seule création. Histoire de vous présenter tout ça à la tannerie de Château-Renaud. C'est dimanche à 15h. Je vais vous laisser ici, je vais vous souhaiter de passer une excellente journée, un bon week-end, et je reviens lundi et je vous raconterai comment ça s'est passé, Céline Dion. Ah, je suis tellement content d'aller la voir. Oh là là, Plénitude Arena de Paris. Non, je ne vais pas à Paris pour voir le pape, hein. Je sais déjà que ça va être un beau bazar. June the Girl avant ça, et l'agenda sur Fréquence 3. Bon week-end à lundi.
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2: Au Loup-Perché, à Vendôme, la chorale Phénix se produit ce samedi soir. Au programme, un répertoire de chansons de la variété française dans une ambiance conviviale. L'occasion de redécouvrir des titres incontournables en famille ou entre amis. Rendez-vous ce samedi à 21h, Faubourg Chartrain. L'entrée est gratuite. À la chapelle Saint-Jacques de Vendôme, la mezzo-soprano Blandine Geneste de Givre rend hommage à Barbara ce samedi soir. Un spectacle qui mêle chant et poésie, mais aussi des textes de Prévert et des œuvres de Chopin, Poulenc et Brassens. Elle sera accompagnée au piano par Véronique Menuet-Stibe. Rendez-vous donc ce samedi à 20h30 à la chapelle Saint-Jacques. Les places démarrent à 18€. Et puis, il y a le rallye Cœur de France, une étape excitante du championnat de France des rallyes qui sera à vivre en direct en Vendômois. Ça sera ce vendredi, ce samedi et ce dimanche dans une ambiance conviviale et pleine d'adrénaline.
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4: Un ciel ensoleillé jusqu'à 30 degrés pour cet après-midi. Justice à Possé-sur-Cisse, près d'Amboise, un homme est visé par une information judiciaire pour viol et agression sexuelle répétée sur les deux filles de sa compagne. Les faits se seraient déroulés entre 2003 et 2022 alors que les victimes étaient mineures. La plus âgée n'avait que 5 ans au moment des premiers faits. Selon l'enquête, tout aurait basculé en 2025 quand l'une des victimes, devenue mère à son tour, a soupçonné des faits similaires sur sa propre fille et a fini par tout révéler. Les gendarmes ont localisé le mis en cause en Seine-et-Marne où du matériel informatique a été saisie. Lors de son audience du 17 septembre dernier, il a minimisé les faits devant la cour d'appel d'Orléans. Il a tout de même été placé en détention provisoire, les juges craignant un risque de renouvellement. À Montlouis-sur-Loire, les corps sans vie d'un homme et d'une femme ont été découverts mercredi dans une caravane au camping de la commune. C'est l'inquiétude de leur fils, sans nouvelles depuis plusieurs jours, qui a déclenché l'alerte. Une employée du camping a fait la macabre découverte avant de prévenir les secours. Selon la gendarmerie d'Amboise, il pourrait s'agir d'un couple de septuagénaires originaires de Bretagne. La piste criminelle est exclue pour le moment. Celle d'un accident ou d'une chute est privilégiée. Une autopsie doit permettre d'en savoir plus dans les prochains jours. La circulation a été totalement interrompue hier sur l'axe très fréquenté Orléans-Le Mans à hauteur de Pezoux dans Loir-et-Cher. Une camionnette avec 3 personnes à bord et une moto sont entrées en collision. Plusieurs véhicules de pompiers et de gendarmes ont été mobilisés ainsi que le SMUR de Vendôme. Une déviation a été mise en place et les autorités recommandaient d'éviter le secteur. À Bracieux, l'octogénaire de 89 ans, disparu depuis 48 heures de son EHPAD, a été retrouvé vivant hier matin. C'est son petit-fils qui l'a découvert allongé au sol, fatigué et déshydraté, mais toujours conscient à proximité de son ancien domicile. Une touche plus légère pour terminer, rendez-vous demain à Chargé pour la première édition du festival Le Chargé de Clown.
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4: Le ciel est agréable et chaud pour aujourd'hui. Ce matin, 18 à 19 degrés pour les températures. 18 degrés à Mazanger et à Vineuil. 19 degrés à Blois et à Prunay-Cassereau. Dans l'après-midi, 29 à 30 degrés pour les maximales.
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0: total, tu vois.
1: Oh, je vais vous dire, les mecs, ça va être monstrueux.
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0: Oh là là là là, je sens qu'on va devoir faire une pause, hein, ma foi.
1: La piste des...
0: Parce que les mecs fous comme moi, ben, faut bien les payer. Alors, une petite page de pub et on revient tout de suite après.
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0: www.ville-chateau-renault.fr. 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

0: Hey grand, t'as de l'argent sur toi?
1: 15 euros.
0: Quoi? 15 euros? Mais on a au moins pour 500 balles ici.
1: Quoi? 500 patates? Est-ce que c'est toi qui vas leur dire qu'on n'a pas un radis?
0: Moi, à ton avis, dis-le toi. Les femmes, c'est ton bazar, allez.

Il y a un petit problème ici. On est deux pauvres artistes qui voulaient se faire un déjeuner. Et on voulait vous demander si on pouvait payer avec deux chèques repas. Qu'est-ce que vous dites? Comment va ma sœur? Bien. Bien, merci.

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1: Bon ben voilà, on y est, c'est bientôt le week-end.
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1: Il est 11h sur Fréquence 3 et ça tombe bien parce qu'on a pas mal de bons plans sortis à vous proposer pour ce week-end justement.
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sur Fréquence 3, le week-end, c'est parti. Et je vous propose de découvrir le département du Loir-et-Cher qui vous donne rendez-vous pour sa 5e édition des Musicales 41. Oui, je sais, c'est un rendez-vous que vous attendez chaque année. Au programme jazz, musique classique et ballet avec des artistes de premier plan. Ça débute donc ce soir à 20h à la Logra avec la scène nationale de Blois et l'orchestre symphonique de la région Centre-Val de Loire. Samedi, on poursuit avec place à Chinamoz pour un concert entre jazz et chansons. Et puis dimanche, on terminera avec Cendrillon de Rudolf Nourive, retransmise en haute définition au Minotaure. Vous savez tout, ou presque. Pour plus d'infos, www.département41.fr, tout attaché. La suite, c'est avec une rafale de tubes, dont Adèle Castillon. Madonna, ça va pas nous rajeunir tout ça, hein. Et Corneille et Vita, voici ensemble sur Fréquence 3, la radio locale. Dis-moi.

0: C'est après U2 et December 10. À tout de suite.
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2: 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La troupe des planches de Fresne et Duchamp vous invite à découvrir Il court, le muret. 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Tarif 8€ pour les adultes et 4€ pour les moins de 12 ans et les tarifs réduits. 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

Joutou avec Seat of Dreams sur Fréquence 3, la radio locale. Il y a de la nouveauté dans l'air, je vous le disais, il y a quelques minutes, et ça tombe bien. Cette nouveauté, vous pourrez la découvrir demain pour une soirée vénitienne au château de Cheverny. Ça débutera à 18h. Il y a 8 cavaliers vêtus de somptueuses tenues lumineuses qui viendront vous voir dans les jardins du château de Cheverny. Ils viendront à votre rencontre pour un moment féerique, c'est toute la soirée. Ça promet d'être magique. 18h, 20h30, il y a du maquillage pour les enfants. 21h, un concert lyrique, et à partir de 20h, déambulation d'une centaine de Vénitiens en costume éclairé dans le parc. Ça va être somptueux. Et on termine à 22h15 par un feu d'artifice en musique dans le parc du château. Les tarifs et les informations sur www.chateau-cheverny.fr. Une rafale de tubes, ça vous tente pour aller jusqu'à midi? Bah ça tombe bien. Il y aura Imael Angel, Mylène Farmer et Estelle qui arrive maintenant avec Te rencontrer encore.

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1: Bon appétit, il est midi.
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1: Au programme, le rallye Cœur de France et puis on parlera loto. Ouais, ça se passe sur Fréquence 3.
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Et c'est l'événement du week-end dans Vendôme, moi, et je vous propose d'en parler plus en détail maintenant, puisque c'est le Rallye Cœur de France, et oui, qui fait son grand retour. Et vous savez quoi? Et c'est la 29e édition. Ouais, ça veut dire que l'année prochaine, ils fêteront leurs 30 ans. Il y a des temps forts dont je vais vous parler. Vendredi soir, entre 16h et 22h, c'est les vérifications techniques et administratives des véhicules. L'occasion de les voir tous réunis sur le parvis du Minotaure de Vendôme. Samedi, c'est la première étape avec plusieurs épreuves spéciales, incluant notamment le S7 Super Vendôme. Ça se passera au Grand Prix à partir de 18h36. Oui, je sais, c'est précis. Et dimanche, c'est la seconde et dernière étape du rallye avec les derniers secteurs chronométrés. L'arrivée de l'épreuve, vous le savez, se fait comme d'hab au Grand Prix. Vous savez tout ou presque. Pour en savoir un peu plus, rendez-vous sur le site rallye-coeur-2-france-2026.com. Je pense que vous savez tout, à peu près, si ce n'est la suite de la musique sur Fréquence 3. Et comme d'hab, c'est une rafale de tubes qui arrive avec, entre autres, Zoé MC Solar, Milo et Parsec avec Aucun Effort. Bah si, moi j'en connais ce week-end qui vont faire chauffer.

0: Ça fait partie de mes favoris. Kajagoogoo, à l'instant, c'était Touchaï. Côté collecteur fréquent, je crois. Vous ne bougez surtout pas. On revient dans un instant. Alors, il y a la Liqueur de France, mais il y a également un loto dont je veux vous parler. Juste après Major Lazer et Talisco. À tout de suite.
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Week-end, un Major Lazer sur Fréquence 3. Je vous avais parlé d'un loto. Allez, on y va. Si vous voulez tenter votre chance, je vous donne rendez-vous avec ce super loto de l'Union Sportive de Mer. Si vous avez envie de tenter votre chance et peut-être de repartir avec de beaux cadeaux, ça se passe dimanche à la Halle de Mer. Début des parties à 14h, ouverture des portes midi 15. Vous l'avez compris, restauration sur place possible. Il y a plus de 4000 euros de lot, dont 3850 euros en bons d'achat. Et il y aura deux parties spéciales. La formule complète est à 30 euros. Les parties normales à partir de 3 euros, partie spéciale 5 euros, partie bingo 2 euros, et puis la partie Flash McQueen. Ah, je connais pas tout, hein, mais je vous donne le numéro pour réserver, ça j'en suis sûr. 06 82 06 78 46, 06 82 06 78 46. En tout cas, ça donne envie d'y aller, n'hésitez pas. On va se quitter dans un instant, mais avant, j'aime bien passer un petit peu de musique. Texas, pour les souvenirs, et Big Flo et Oli qui arrivent maintenant. Voici Picasso sur Fréquence 3, la radio locale.

0: Le souvenir de Texas sur Fréquence 3, la radio locale, c'était Summer Sun. Bon, ravi d'accueillir Alain avant de partir en week-end. D'ailleurs, il a bien apprécié Texas. Ouais. En même temps, il est sympa notre Alain. Hein. Et il vous parle du programme télé de la semaine, de ce vendredi. Ouais, c'est chaque jour sur Fréquence 3. Et des anniversaires des stars aussi. Ouais, il connaît tout ça. Bonjour Alain et bon week-end à lundi.
1: Merci Nora, bon week-end et puis à lundi, dès 11h évidemment, vous pourrez retrouver Nora sur Fréquence 3, chez ton écoute la quotidienne, c'est maintenant.
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1: Allez, bonjour à toutes et à tous. Ravi de vous accompagner pendant l'heure du déjeuner, comme tous les jours. Eh bien, vous avez rendez-vous avec Chut, on écoute la télé, la quotidienne. Je vous accompagne pendant quelques minutes au programme. Eh bien, nous allons décortiquer l'actualité média de ce vendredi avec le programme télé de votre soirée, l'Infomédia, mais aussi la sortie album musical de la semaine et de ce vendredi, notamment à ne pas rater.
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1: Et on va commencer par votre soirée de ce vendredi soir. Et oui, sur TF1 ce soir, c'est du football France face à l'Italie, la troisième journée de la Ligue des Nations UEFA. Et puis sur France 2 ce soir, rediffusion du Capitaine Marleau avec Corinne Maziro, ça sera l'épisode L'Ami Français. Sur France 3 ce soir, le Grand Bêtisier, 50 ans de rire, présenté par Camille Serre, alors que France 4 ce soir diffusera le ballet Gustavia, l'histoire du prince de Suède inconnu, de Guillaume Klein. Sur France 5 ce soir, Monsieur Hir avec Michel Blanc, un film de Patrice Lecomte. Et puis ce soir sur M6, La Roue de la Fortune spéciale célébrité. Sur Arte, ça sera Les Vieux Espions à Cuba, qui vous sera proposé, un film allemand. Et puis sur LCP, L'Irréparable 1995, le discours du Veldiv. Sur W9, Enquête d'Action présentée par Marie-Ange Casalta. Sur TMC, Karaoké. Et puis sur TFX, si vous n'avez pas vu encore la saison 2, ça tombe bien, vous allez pouvoir terminer la saison 1 avant, c'est Dear You, qui débarque sur TFX avec la suite et les épisodes 8 à 15 qui vont vous être proposés. Sur TF1, série film New York Unité Spéciale, sur Sister Hawaii 5-0, et puis sur RMC Découverte, la série documentaire La Seconde Guerre Mondiale avec Tom Hanks. Sur RMC Life, ça sera la série Castle. Et puis ce soir sur T18, Bombe Atomique, Secret d'un Compte à Rebours, c'est à 20h55. Et puis notre coup de cœur télé de ce vendredi, eh bien il va à Canal+, qui va proposer en première diffusion la comédie d'Emmanuel et Armel Patron, intitulée Chers Parents, avec André Dussolier, Arnaud Ducré, Miu Miu et les extraordinaire Pauline Clément. Quand Alice et Vincent Gauthier, tous deux retraités, convoquent en urgence leurs trois enfants, Louise, Pierre et Jules, la fratrie débarque affolée, craignant le pire. Mais non, ils ont juste gagné au loto et ils ont absolument prévu de rien leur donner. Et ça, c'est drôle.
4: On arrête de s'inquiéter, ils vont peut-être très bien.
5: S'ils allaient très bien, je vous aurais dit, les enfants, on va très bien. Pas venez au plus vite, on a quelque chose de très important à vous annoncer.
6: Salut les enfants!
7: On est rentrés!
4: Bon, dites-nous, qu'est-ce qui se passe?
8: On a gagné à la loterie. On a gagné à la loterie, quoi.
9: On a gagné à la loterie.
8: Oui, pardon.
5: Juste, vous avez l'intention de nous en donner un peu, mais même un tout petit peu.
8: Non. Ah bon?
5: Bah non. Ils ont le droit de faire ça, là.
10: Combien vous voulez? De quelle somme avez-vous besoin pour être heureux?
4: C'est compliqué.
8: Ah non, mais si c'est compliqué, vous pouvez refuser.
5: Non.
10: Ils vont passer une nuit épouvantable.
5: Ils m'ont donné ce que j'ai demandé.
8: T'avais demandé combien?
6: Victorville.
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1: Et dans l'infomédia de ce vendredi, la saison 4 de Simon Coleman débarque et déjà en ligne sur France.tv, débarquera vendredi prochain à partir de 21h10. Alors que les enquêtes vont se multiplier, d'un cours de padel à un site archéologique, en passant par un échiquier mortel, Simon Coleman trouve le temps de tomber amoureux. L'élu de son cœur, une nouvelle voisine, ex-copine de fac et de sa sœur défunte, et bien plus qu'une passade, une véritable histoire d'amour qui démarre. Seulement rien n'est simple. Entre les enfants, le boulot et sa vie amoureuse, le super tonton hésite à bousculer une vie déjà trépidante. Alors que Simon croit avoir trouvé la solution idéale pour tout concilier, la nouvelle femme de sa vie va devoir faire ses bagages. Simon s'en remettra-t-il? Il vaudrait mieux, car une inspectrice de l'ASE tourne autour de la maison, remettant en cause la garde de ses neveux et nièces. Toujours au casting, on y trouve le réjouissant Jean-Michel Tinevelli, Flavie Péan, Romain Libert, Ted Etienne, Alika Delson, Vanessa Guedge, Diane Robert ou encore Marie Fugain. Et en guest pour cette saison, Sophie Monico, Patrick Parot, Guillaume Carco, Patrick Guérino, Avi Marciano, Marie-Christine Adam, Benjamin Douba, Emma Colberti, Florence Coste, rien que ça.
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1: Et notre coup de cœur aujourd'hui dans les bacs est le premier album de Marguerite, un album CD intitulé Guérir après grandir, son premier EP, fondateur des 6 titres portés par le succès des filles Les Meufs, certifié single de diamant d'ailleurs. Marguerite ouvre un nouveau chapitre avec ce tout premier album qui s'appelle Guérir, un disque intime et lumineux qui explore les blessures que l'on porte en soi, les traces qu'elle laisse, mais aussi les chemins de reconstruction qui peuvent naître à travers elle. Et puis construit comme une suite de fragments autobiographiques, Guérir donc va nous porter à travers tous ces titres qu'on va découvrir, comme par exemple ce premier extrait.

vie, qui fait partie bien sûr de cet album Grandir de Marguerite, qui sera d'ailleurs en tournée partout en France en 2027. Et elle va passer, c'est sûr, près de chez vous, donc n'hésitez pas à aller la voir. Je vous offre un deuxième extrait intitulé Cartable, c'est maintenant.

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1: Et on va terminer comme chaque jour par les anniversaires de stars. Deux youtubeurs fêtent aujourd'hui leur anniversaire. C'est le cas de Michou qui fête ses 25 ans et de Roman Dodwick qui fête ses 28 ans. On va souhaiter un joyeux anniversaire également à la sportive Marion Bartoli. La tennis woman fête aujourd'hui ses 42 ans. Joyeux anniversaire à Marc-Antoine Lebré, l'imitateur, fête aujourd'hui ses 41 ans. Et puis joyeux anniversaire également à Eleanor Bernheim de l'Art du Crime qui fête aujourd'hui ses 49 ans. Voilà, j'espère que vous avez passé un bon moment en notre compagnie. Les rendez-vous de Chute, on écoute la télé, la quotidienne, c'est du lundi au samedi à 12h45 sur Fréquence 3. Et puis ne ratez pas notre grande hebdo, ça c'est chaque lundi en digital sur fréquence3.com dès 9h. Tous nos podcasts sont également disponibles sur notre site internet, on écoute la télé.com et vous pouvez suivre notre actualité bien sûr sur nos Facebook et Instagram. Chute, on écoute la télé pour ne rien rater. C'est une rafale de tubes 100% françaises qui débarque sur Fréquence 3 dès 13h. Je vous souhaite un bon appétit si vous êtes à table et je vous dis à demain.
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1: Bienvenue sur la radio locale, il est 13h.
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1: Jérémy pour vous accompagner, c'est French Radio jusqu'à 14h avec Soprano, Emma ou encore Oria juste avant. C'est votre agenda présenté par Marine.
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5: Au Loup-Perché à Vendôme, la chorale Phénix se produit ce samedi soir. Au programme, un répertoire de chansons de la variété française dans une ambiance conviviale. L'occasion de redécouvrir des titres incontournables en famille ou entre amis. Rendez-vous ce samedi à 21h, Faubourg Chartrain. L'entrée est gratuite. À la chapelle Saint-Jacques de Vendôme, la mezzo-soprano Blandine Geneste de Givre rend hommage à Barbara ce samedi soir. Un spectacle qui mêle chant et poésie, mais aussi des textes de Prévert et des œuvres de Chopin, Poulenc et Brassens. Elle sera accompagnée au piano par Véronique Menuet-Stib. Rendez-vous donc ce samedi à 20h30 à la chapelle Saint-Jacques. Les places démarrent à 18€. Et puis, il y a le rallye Cœur de France, une étape excitante du championnat de France des rallyes, qui sera à vivre en direct en Vendômois. Ça sera ce vendredi, ce samedi et ce dimanche, dans une ambiance conviviale et pleine d'adrénaline.
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0: Ambre Vallée et Gabriel Fredette avec encore une fois sur la radio locale.
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0: Je vais vous proposer un stage pour créer votre propre boule lumineuse en laine feutrée. Ça se passera à la maison botanique de Bourcey demain de 14 à 18h. Attention, la réservation est obligatoire et c'est avec votre formatrice Flora Malan, Belle Aventure, au tarif de 35€ qui comprend l'adhésion. Pour vous inscrire, maisonbotanique.com ou le 02 54 80 92 01 02 54 80 92 01. Eh bien tiens, si on poursuivait avec Jolie Maëlle ou encore, il y a presque de l'amour chez toi. Oui, il n'y a que d'ailleurs de l'amour chez toi, signé Christophe Maé.

0: Et comment prendre un bon coup de vieux dans la tronche et 10 ans avec ce titre de l'artiste et chocolat sur Fréquence 3, la radio locale. Allez, on a des idées sorties pour vous, mais si vous en avez, je vous rappelle que vous pouvez nous en faire part. Ça se passe sur notre site fréquence3.com, onglet contact, la page Facebook et l'Instagram également, Fréquence 3, la radio locale, ou encore le numéro WhatsApp qui est le 09 54 29 37 37. French Radio se poursuit juste après la pause avec le collecteur du New et trop peu de temps, Louis XIV ou encore Zélie, ne bougez pas.
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2: 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Retrouvez vite le programme sur www.ville-château-renaud.fr. 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
2: 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Tarif 8€ pour les adultes et 4€ pour les moins de 12 ans et les tarifs réduits. 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

0: Elle nous reprend Tattoo version 2026. C'est Jen Ayash avec About Us, toi et moi.
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0: On va continuer de parler de ce que vous allez pouvoir faire sur la radio locale. Allez, je vous propose ces musicales 41 qui vont se passer tout ce week-end, dès ce soir à la Halle au Grain, à la scène nationale de Blois, avec l'Orchestre symphonique de la région Centre-Val de Loire-Tours, qui va interpréter Mendelssohn et Schubert sous la direction de Barbara Dragan. Ce samedi à 20h, toujours à la Halle au Grain, à la scène nationale de Blois, China Moises pour un concert entre jazz et chansons avec It's Complicated. Et dimanche, 17h30, au Minotaure de Vendôme, c'est Cendrillon par Rudolf Nourive, retransmise en haute définition. Donc n'hésitez pas, tous ces rendez-vous sont en entrée gratuite. Pour plus d'infos, ça se passe sur le site département41.fr. Et on poursuit, on finira French Radio avec Vianney, Emmanuel Moir. Et là, c'est le soleil de Gims. Merci d'avoir choisi la radio locale.

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1: Très bon vendredi sur la radio locale.
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1: Un peu moins de 14h, le week-end se profile et nous on vous propose une rafale de tubes avec Salomé de Baïa, Panic at the Disco ou encore December Theme.
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0: Retour du duo Ipaton et David Guetta sur ce titre You and I, Me and You sur la radio locale. Allez, je vais vous proposer d'aller marcher au temple. Ce sera ce dimanche, lieu dit Le Bourg, à 7h30. Alors vous êtes invités à venir sillonner le bocage Percheron, orné de ses vénérables trognes, et une exposition de photos sur le thème des couleurs au temple et dans le Perche sera visible dans la salle des fêtes. Ça peut être plutôt sympathique. C'est au tarif de 3,50€. Pour plus d'infos, vous appelez le 02 54 4 94 53 02 54 80 94 53 ou le 06 06 47 65 41 06 06 47 65 41. Notre incontournable collecteur de la demi arrive juste après Imagine Dragons. On aura également Avril Delmar et là c'est monsieur Eddy de Pretto qui est sous influence. Merci de votre fidélité. 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

0: Ils avaient cartonné pour les Jeux Olympiques en featuring avec Angèle et le regretté Kavinsky. C'est Phoenix avec If I Ever Feel Better sur la radio locale. Vous pouvez retrouver ce titre ainsi que plein d'autres des années 90 et 2000. Ça se passe dans Fréquence 3 Collector tous les soirs 19h-20h la semaine avec Joachim et le week-end avec JC. Et si vous voulez encore plus de Collector et sans pub, la web radio Fréquence 3 plus Collector vous attend sur notre site fréquence3.com ainsi que l'appli iOS. Peter Cincotti arrive juste après ça.
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0: Oui, madame Van Doesburg, on est bien en septembre.
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0: Allez, je vous propose un vide-grenier qui se passera au 94 rue de Bracieux. C'est plutôt un vide-maison, du coup. Huisseau-sur-Cosson, ce sera demain 9h30, 18h. Des meubles vintage, de la vaisselle, des bibelots, des livres, du matériel agricole ancien, de l'équipement pour chevaux, des portails, d'objets divers et des vêtements. Donc, n'hésitez pas à aller faire un petit tour. Hein, 94 rue de Bracieux à Huisseau-sur-Cosson. Et bon, on va enchaîner. Tiens, les 15h arrive juste après Missy Elliott, Ludacris et Trina. On aura également Clan. Et là, c'est le duo masqué qui nous manque quand même un petit peu. Les Daft Punk, Around.

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1: Déjà 15h sur la radio locale.
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1: Ah bah oui, le week-end se rapproche de plus en plus. On poursuit avec Rufus et Chaka Khan, Pink ou encore Another F54 Ultra.
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0: Ce n'est plus que Miley maintenant avec Bass Persuadez.
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0: On va continuer de parler d'idées sorties sur la radio locale et vous allez pouvoir prendre vos billets pour Marine, la gagnante de la Starac 2024 qui se produira le 12 novembre à 20h au Jeu de Paume à Blois. Vos billets sur toutes les billetteries officielles. En catégorie or, c'est 65€. Il reste quelques places, mais plus énormément. Tarif normal en catégorie 1, 55€. Et la catégorie 2, où c'est que vous êtes moins bien placé, elle est à 45€. Vous allez pouvoir retrouver ces tubes avec Ma Faute, Escroc ou encore son tout nouveau qui s'appelle Tricheur et qu'on s'écoute tout de suite sur la radio locale.

0: Retour fin des années 90 pour ce titre de Will Smith avec Miami sur la radio locale, plus particulièrement en 1998, tiré du premier album solo et du dernier, soit Big Willie Style. Il utilise des samples du classique des années 80, vous avez certainement reconnu And the Beat Goes On du groupe funk The Whispers. La chanson s'est quand même retrouvée 17e rang du Billboard Hot 100, donc Billboard Hot 100, et 3e dans les classements anglais. Comme le titre l'indique, et bien le morceau prend pour thème la ville de Miami en Floride. Sur ce titre, vous savez pas mal de choses. Allez, une rafale de tubes, de la reprise d'ailleurs, signé Hot Pulse et Witchy, c'est Mr. Rain. Oui, c'était Culture Beat qu'il avait fait à la base. Encore Tempra City, et ça arrive juste après ça.
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4: La troupe des planches de Fresnes et Douchamp vous invite à découvrir Il court, il court le mur.

Eh ben, elle a fait pas mal de choses sur la piste. Eva sur la radio locale. On continue de regarder ensemble ce que vous allez pouvoir faire de votre week-end. Et tiens, cette 45e foire à la citrouille qui vous attend à Miancé. Tout ce week-end, des exposants professionnels, le salon artisanal le dimanche, fanfare, fête foraine, brocante également le dimanche. Des animations, restauration et buvette sur place. C'est organisé par le comité des fêtes de Miancé. Et pour cette 45e édition, eh ben, une soirée Brasero vous est proposée avec le prestataire local au Groin du Feu. Ça aura lieu demain soir sur réservation. Attention, les places sont limitées. Pensez à réserver au 06 76 29 05 07 06 76 29 05 07 ou le 06 45 46 99 29 06 45 46 99 29. Le feu d'artifice qui avait été annulé le 13 juillet, et ben on vient de l'apprendre en dernière minute, et ben il sera également reporté suite à une non-autorisation préfectorale. On vous tiendra au courant de quand il sera tiré, mais vous pourrez quand même être nombreux à assister à toutes les animations qui vous sont proposées pour cette 45e foire de la citrouille de Miancé. On enchaîne avec, pour rejoindre les 16h, Nelly. On aura également Indochine, et là c'est Lily Allen, pardon, et Ours. Hey.

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1: Merci d'avoir choisi Fréquence 3 pour passer un petit moment avec nous. Votre rendez-vous 100% Loir-et-Cher se poursuit avec le tube d'Adèle Castillon. Était avec toi.
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3: Gris demain matin en Touraine et dans le Loir-et-Cher avec des températures comprises entre 17 et 18 degrés. Ensoleillé ensuite dans l'après-midi, 24 degrés pour les maximales. Seulement 1 mm de pluie tombée au mois de septembre à Tours. La sécheresse continue alors que l'automne a démarré. Sur un an, la pluviométrie est en baisse de 17% en Touraine. Ce mois-ci, on a la température moyenne de Nice. Plus de 20 000 coureurs attendus, c'est le marathon et les 10 et 20 km de Tours dimanche, avec des perturbations en centre-ville, sur le réseau Fil Bleu notamment. Les lignes de bus de 2 à 10 seront concernées. Le tram ne circulera pas entre les arrêts Gare de Tours et Place Choiseul. C'est un chef d'État, le pape a droit à un dispositif exceptionnel pour sa visite en France. Il est arrivé ce matin avec plus de 10 000 policiers et gendarmes qui sont mobilisés chaque jour jusqu'à son départ lundi. Léon XIV est à Paris, il a rencontré Emmanuel Macron à l'Élysée. Ce soir, il ira au Stade de France pour une veillée avant de donner une messe sur les Champs-Élysées demain. Dimanche, il sera à Lourdes et dernière étape lundi à Metz. Peu d'annonces et beaucoup d'explications. Emmanuel Macron s'est montré préoccupé par la situation internationale hier lors de son interview télé.

Literary World, signé Bodega sur Fréquence 3, la radio locale. On continue ensemble de regarder ce que vous allez pouvoir faire. Et tiens, petit marché que je vous propose, celui de la Vallée de Ronsard à Couture-sur-Loire. Ce sera ce dimanche ainsi que le 11 octobre de 9h à midi, puisque chaque deuxième et quatrième dimanche de chaque mois, vous allez pouvoir rencontrer des producteurs et commerçants locaux. Bière, pain, fruits, légumes, miel, olives, pâtes, fleurs, pâtisserie, viande, artisanat. Bref, il y en aura vraiment pour tous les goûts. Je vous rappelle bien évidemment que l'abus d'alcool est dangereux pour la santé, à consommer avec modération, et les exposants présents peuvent changer à chaque marché. N'hésitez pas donc à aller faire votre petit marché du dimanche matin. En plus, bah, c'est 100% gratuit. Pour plus d'infos, ça se passe au 02 54 72 42 03. 02 54 72 42 03. Allez, on enchaîne. Alok Sigala et Ellie Goulding, Lady Gaga et Dutchie. Et là, c'est la version gospel de Pile par Mauvais Joe et Canochore.

0: fait plaisir à écouter ce collecteur de G-Low avec Let's Get Loud sur la radio locale. Petit tour d'horizon de ce qui vous attend ici même ce soir, 17h-19h comme tous les jours, du lundi au vendredi. C'est Guillaume, Jérôme et Émilie pour l'After Fréquence 3, suivi de Fréquence 3 Collecteur 19h-20h avec Joachim, Dance Fever et Christobal et tous ses guests. Ce sera de 20h-22h pour le meilleur du son funk, disco, dance, italo, disco des années 70-80-90. Club Mix débutera à 22h avec Radio New York by Dario. Nick Rubber prendra ensuite les platines et la playlist Club Mix pour vous ambiancer jusqu'à 2h du matin et le reste du temps, une rafale de tubes bien évidemment sur Fréquence 3. Alex Warren arrive juste après ça.
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2: 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Vendredi 2, samedi 3, dimanche 4 octobre. Sensibilisation au dépistage, exposition, balade moto, lâcher de ballon, rando, tir sportif, loto, cinéma. Retrouvez vite le programme sur www.ville-château-renaud.fr. 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
2: 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Une pièce de théâtre en 3 actes, Daniel Escalier et Jean-Claude Martineau. Tarif 8€ pour les adultes et 4€ pour les moins de 12 ans et les tarifs réduits. Rendez-vous les 3 et 4 octobre à la salle des fêtes Douchon, samedi à 20h30 et dimanche à 15h.
3: 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Un événement organisé par la mairie, le comité des fêtes et les parents d'élèves au profit de l'association Flamant Rose à l'occasion d'Octobre Rose pour la lutte contre le cancer. Menu et réservation obligatoires sur la page Facebook Crotel en fête. 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

0: Mickey avec Échec et Mat.
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0: Allez, dernière idée sortie de l'après-midi sur la radio locale et je vous propose le feu d'artifice du 13 juillet qui a été reprogrammé. Ce sera demain à partir de 19h au plan d'eau de Saint-Martin-des-Bois avec la participation de la bande à Jean. Buvette et petite restauration sur place pour les faim et soif. Et le feu d'artifice sera tiré quant à lui à 21h30 pour en prendre plein les yeux. Vous êtes invités nombreuses et nombreux à venir partager ce moment convivial. Le week-end arrive ainsi que l'after Fréquence 3 juste après Rihanna. On aura également les frérots de la Vega ou encore Green Day avec Basket Case. Passez un excellent week-end. On se retrouve lundi, même heure, même station. Ciao, bye bye.

0: Bienvenue à vous sur Fréquence 3, il est 17h, c'est l'after. Fréquence 3. Et on attaque l'émission avec une rafale de tubes George Michael qui arrive. Et avant ça, Zao MC Solar avec Comme Caroline sur Fréquence 3.
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3: Gris demain matin en Touraine et dans le Loir-et-Cher avec des températures comprises entre 17 et 18 degrés. Ensoleillé ensuite dans l'après-midi, 24 degrés pour les maximales. Seulement 1 mm de pluie tombée au mois de septembre à Tours. La sécheresse continue alors que l'automne a démarré. Sur un an, la pluviométrie est en baisse de 17% en Touraine. Ce mois-ci, on a la température moyenne de Nice. Plus de 20 000 coureurs attendus, c'est le marathon et les 10 et 20 km de Tours dimanche, avec des perturbations en centre-ville, sur le réseau Fil Bleu notamment. Les lignes de bus de 2 à 10 seront concernées. Le tram ne circulera pas entre les arrêts Gare de Tours et Place Choiseul. C'est un chef d'État. Le pape a droit à un dispositif exceptionnel pour sa visite en France. Il est arrivé ce matin avec plus de 10 000 policiers et gendarmes qui sont mobilisés chaque jour jusqu'à son départ lundi. Léon XIV est à Paris. Il a rencontré Emmanuel Macron à l'Élysée. Ce soir, il ira au Stade de France pour une veillée avant de donner une messe sur les Champs-Élysées demain. Dimanche, il sera à Lourdes et dernière étape lundi à Metz. Peu d'annonces et beaucoup d'explications. Emmanuel Macron s'est montré préoccupé par la situation internationale hier lors de son interview télé.
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0: Bon après-midi sur Fréquence 3 avec George Michael, c'était Too Funky. Bon après-midi à vous et merci de nous avoir choisis pour terminer la journée. Franchement, on est heureux de vous accompagner sur le chemin du retour à la maison. Alors peut-être au boulot encore là, à cette heure-ci, hein, pour certains. Mais voilà, on est parti pour rentrer à la maison jusqu'à 19h dans la bonne humeur avec l'équipe qui est avec nous. Émilie est là, bonjour Émilie.
1: Je suis là, bonjour tout le monde.
0: Et Jérôme également est au rendez-vous pour vous accompagner. Alors, oui, bonjour.
2: Saluti à tutti.
0: Je suis en train de dire en quelle langue aujourd'hui? Aujourd'hui, c'est italien. Saluti qui... Saluti, ça existe en italien vraiment?
1: Ouais, c'est sûrement. C'est pas un accent en tout cas.
0: Ouais. Il va peut-être falloir retourner en Italie un petit moment, Jérôme, reprendre des cours d'italien.
1: Tutti, ça marche. Ça marche, tutti.
2: J'étais en train de voir un truc en me disant, on commence peut-être à flipper là. Hein.
0: Pourquoi?
2: Ah, il y a ChatGPT qui apparemment, il a lancé une cyberattaque contre le gouvernement australien.
0: Ah bah super, bah parfait. Non, mais tout va bien en ce moment. J'ai l'impression que cette histoire de robot humanoïde, c'est une excellente idée qu'on va pas du tout le regretter. Voilà, je vous le dis. Aïe, aïe, aïe.
2: Achetez Microsoft.
0: Non, mais
2: j'ai été piraté, Guillaume.
0: Ah oui, d'accord. Non, mais c'est. Enfin, j'ai l'impression que tout va partir en quenouille avec toutes ces histoires de robots.
2: Ah oui.
0: Bah, c'est pour rester poli, puisqu'on a la radio, vous avez bien compris ce que je veux dire. Hein.
2: Ça rime en ouille, ton truc,
0: ça rime en ouille aussi, oui. Et c'est pas fenouille, Jérôme. Voilà, je te le dis.
2: Ni gribouille.
0: Ni gribouille, ni citrouille, d'ailleurs, ça botte la tonne. C'est encore pas ce mot-là.
2: Mais le début de la lettre est bon.
0: Oui. Allez, dans un instant, le zapping arrive. On va revenir sur l'allocution du président. Je suis tombé sur une version un peu bizarre, j'ai l'impression. Mais d'abord, voici Ella Langley avec Choosing Texas sur Fréquence 3. 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

0: vendredi après-midi sur Fréquence 3 avec Tovlo, c'était Habits. C'est l'heure de retrouver notre zapping. On va sur Internet, on va dans les médias là aujourd'hui. Là, en l'occurrence, on va parler de notre président qui s'est exprimé à la télévision hier soir. Hein, vous le savez toutes et tous. Et là, on a récupéré quelques déclarations du président. Mais je ne sais pas si c'est vraiment le vrai. Enfin, j'ai un petit doute.
1: Ah bah vas-y, on va vérifier. Et,
0: écoutez.
2: Le constat est implacable. Trop de Français font le plein avec la boule au ventre.
0: Ah oui.
2: C'est pourquoi j'ai demandé à mes équipes, au gouvernement et à un stagiaire particulièrement créatif de travailler sans relâche.
0: Ah.
2: Voici donc les mesures que je vous annonce ce soir.
0: Ah, ok.
2: Première mesure, le plein à l'huile d'olive extra vierge AOC.
0: Ah oui.
2: À partir du 1er octobre, toutes les stations-service proposeront un carburant 100% français, pressé à froid, origine Provence. Le litre sera un peu plus cher, c'est vrai. Mais vous ferez baisser le cholestérol de votre moteur.
0: C'est ça, c'est sûr.
2: C'est ça la souveraineté alimentaire appliquée à la mobilité.
0: Ok.
2: Deuxième mesure, le mardi sans essence. Chaque mardi, les pompes seront fermées. Non pas pour rationner, mais pour nous recentrer. Le mardi, on marche, on pédale, on médite.
0: Ah oui.
2: J'ai moi-même testé. C'est très enrichissant, surtout quand il pleut. Troisième mesure, le dispositif Poussez-vous les uns les autres. L'État subventionnera l'achat de chaussures de marche renforcées. Quand le réservoir sera vide, vous pousserez votre véhicule jusqu'à la station suivante.
0: Ah oui.
2: C'est de la solidarité concrète. C'est du lien social. C'est même du sport. Et ça ne coûte rien à la sécurité sociale.
0: Non mais en fait, moi au début, je croyais que c'était de l'IA. Mais t'imagines, enfin, ça aurait été fou si ça...
1: Poussez-vous les uns les autres.
3: Oh, c'est génial.
0: Le plein à l'huile d'olive extra vierge, moi je trouve ça très rigolo. Tu t'imagines truc... Ah, je vais prendre de la Puget aujourd'hui. Comme ça, trop marrant.
1: Après, techniquement, même ça, c'est quand même vachement concret, quoi.
0: C'est peut-être plus concret que ce qu'on a entendu à la télé, les amis. Ouais, hein, je sais pas, moi.
1: Alors, sans vouloir faire de politique, mais c'est vrai que le truc du prolongement, vous savez, du chèque carburant, moi, je n'y ai pas droit, par exemple.
0: Ah bah oui, bah non, mais enfin...
1: Et c'est pas une histoire d'argent, c'est une histoire que je fais pas 7 km. Enfin voilà, je passe à côté de tout, quoi. Moi, dès qu'il y a une annonce pour aider, je ne suis pas dedans.
0: Oh, bichette.
1: Alors que toi, Guillaume, tu t'en fiches des aides.
0: Moi, franchement.
1: Tant qu'ils font pas une aide sur le kérosène.
0: Je vais être très honnête, je fais cette émission en direct des îles Caïmans. Où est le problème, hein? Personne n'avait remarqué jusque-là. Écoutez, c'est bon, laissez-moi tranquille.
1: Non, mais nous, on avait remarqué, t'es en maillot.
0: Ah, regarde, j'ai la trace du maillot. Allez, le journal de Bonne Nouvelle arrive dans quelques instants sur Fréquence 3. Et d'abord,

0: Collector Fréquence 3 avec Babylon Zoo, c'était Spaceman. Jérôme, le journal des bonnes nouvelles.
1: Et ça c'est cool, la fête de la science qui revient bientôt, ça sera du 2 au 12 octobre avec les laboratoires, les établissements de recherche qui vont ouvrir leurs portes partout en France autour des thèmes saveurs savantes, alimentation, goût, cerveau, santé. Il y a beaucoup d'animations qui sont gratuites et surtout ouvertes aux familles. Les enfants qui adorent ça vont pouvoir se régaler.
2: Ouais, c'est cool.
0: Ça c'est une bonne nouvelle. Merci beaucoup Jérôme. Les trois signes top demain, qui va passer une meilleure journée que les autres? C'est le moment où Émilie nous dit tout sur Fréquence 3. On t'écoute.
2: Demain, on aura les Gémeaux, les Lions et les Vierges. Pour les Gémeaux, vous allez régler vos soucis, ce qui vous rendra joyeux et de bonne humeur. Pour les Lions, vos relations avec les enfants et les plus jeunes vous apportent beaucoup de joie. Et enfin, les Vierges, les petits bonheurs du quotidien vous comblent. Cette journée est sacrée.
3: Oh, waouh!
4: C'est une sacrée journée, du coup.
3: Oui, ou une sacrée soirée, plutôt.
0: Si vous voulez retrouver votre horoscope complet, c'est demain matin avec Jérém dans le Gros Réveil sur Fréquence 3. Le jeu arrive et Teddy Swims avec Mister Noito. Là, tout de suite.
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0: Il est très long ce générique, vraiment à chaque fois, hein. Il est très très long, hein. Vraiment. Le vrai ou faux, bah, tout a été expliqué, donc on peut directement commencer. C'est Jérôme qui mène le jeu aujourd'hui.
1: Et on commence avec Émilie, vrai ou faux. En moyenne, les femmes font 7 pétous par jour.
2: Vrai.
1: Eh bien c'est vrai, 7,1 pour les femmes et les hommes 12,7.
2: Ah bah oui, tu m'étonnes.
0: Bon.
1: Et toi Émilie, t'en fais combien? 7, 8, 9, 10?
2: Mais est-ce que vraiment un jour j'ai compté?
1: Ah, donc t'en fais.
0: Déjà, elle reconnaît qu'elle en fait. Voilà.
1: Batman.
2: Fait pas.
0: Et c'est pas, Bruce. C'est pas des paillettes qui sentent la barbe à papa, je te le dis.
2: T'es obligé? Non mais t'es obligé surtout.
0: Ah bah normalement, oui.
2: T'es obligé.
1: Donc on n'a pas des problèmes d'égout dans le studio. Ok.
2: Ça c'est peut-être plus toi, tu vois.
1: Guillaume, oui. En moyenne, on rigole environ 18 fois par jour.
0: Oh, j'espère que c'est plus.
1: Non, c'est vrai.
0: Oh,
1: c'est vrai, c'est 18.
0: Quelle tristesse.

0: tristesse.
1: Ah ouais.
0: Les gens qui n'écoutent pas l'émission, évidemment.
2: Oui. Vrai ou faux? Alors c'est pareil, c'est des moyennes, hein, ou de près, j'accepte la tolérance. 39% des Français font un cadeau à leur animal pour son anniversaire. C'est vrai? Est-ce que c'est faux?
1: Vrai.
2: Et non, c'est faux, c'est plus, c'est 53%.
1: Ah, c'est plus,
2: Plus d'un Français sur deux. Guillaume, pour l'égalisation?
0: Oui.
2: Ou pour perdre définitivement?
0: Oui.
2: 5% des Français mangent tous les jours sur le canapé.
0: Oh! Oh waouh, une bonne question ça. Moi j'aime pas du tout manger sur le canapé. Je vais dire que c'est vrai.
2: Et c'est une bonne réponse puisque c'est vrai, il y a des gens qui mangent jamais sur une table. On y va,
0: Emily. De manger sur le canapé, c'est pour poser ton assiette, rien, c'est super.
1: Moi je mange sur mon canapé mais j'ai ma table basse.
2: Ah, on est à un partout.
0: Oui.
2: La question de départage.
0: Départage.
2: Okay. Quel pourcentage de personnes en couple depuis plus de 15 ans refusent encore d'aller aux toilettes devant leur partenaire? Donnez-moi un chiffre entre 0 et 100.
0: Vas-y Emily.
1: Attends, refuse de...
2: D'aller aux toilettes devant leur partenaire.
1: Voilà. C'est-à-dire devant...
2: Bah, genre
1: devant.
2: La porte ouverte...
1: Ah ouais,
0: ils sont nombreux quand même.
1: Non, mais qui fait ça? Moi, je vais dire 77% au moins.
2: 77 pour Émilie.
0: Non, moi, je vais dire 67.
2: La victoire est pour Guillaume, c'est 62,5%.
0: Oh, oui.
2: À la Émilie.
1: Bizarre.
2: À la Émilie, elle a levé les sourcils, laisse tomber.
0: Il y a 38% qui font popo la porte ouverte, a priori. Mais bon, écoutez, c'est marrant.
1: Enfin.
0: Hein. Non, mais je veux bien comprendre. C'est les,
1: ou alors peut-être que c'est le pipi.
0: Non,
1: le
0: mais
1: pipi,
0: même
1: tu
0: le pipi,
1: un peu la porte ouverte.
0: Voyons quand même.
1: Bah, je sais pas, mais bon.
0: Mais tu imagines bien, tu sais, les maisons, il y a la salle de bain et le WC dans la même pièce, où il y en a un qui se touche et l'autre qui fait pipi, ou bon, voilà quoi.
1: Oh non, c'est pas possible.
2: Mais vous savez que dans mon appart, moi, les toilettes, elles donnaient sur le salon. C'est le premier truc qu'on a fait. On a condamné la porte, on l'a mise de l'autre côté.
0: Ça, je comprends pas. Mais j'ai jamais compris comment les mecs qui conçoivent les appartements, ils se disent tiens, les chiottes sur le salon, c'est une bonne idée. Je veux dire, il y en a un qui va déposer une bombe. Mon Dieu, mais tu finis de décorer toute la maison. C'est
2: la porte, tout se passe bien dans la soirée.
0: À suivre dans un instant le Star Flash. Il y aura aussi le numéro 1 Fréquence 3. Et puis d'abord, les Red Hot Chili Peppers avec The Zephyr Song. Vous êtes sur Fréquence 3.

0: bonne fin d'après-midi sur Fréquence 3 avec UGEL et Ultranaté pour Move Into the Sun. Le Star Flash et l'actu People et Média, comme tous les jours avec Emilie, on parle de qui, de quoi aujourd'hui?
1: Alors on commence à la télévision. Alors les garçons, je sais que ça ne va pas vous intéresser du tout, mais beaucoup regardent les mini-séries de TF1 d'abord. Donc on va forcément parler d'abord de Demain nous appartient, puisque l'acteur Franck Monzini, qui joue le rôle du commandant Martin Constant, quitte la série, voilà, sachez-le. Voilà. Et puis du côté de Ici tout commence, bah, c'est l'acteur Stéphane Blancafort qui interprète le chef Marc Leroy, qui a aussi décidé de s'en aller.
2: Voilà. Et moi, et les deux, ils ont des noms de cuisiniers étoilés en fait. Vas-y, imagine maintenant que tu nous annonces deux cuisiniers qui viennent de recevoir leur troisième étoile.
3: Stéphane Blancafort,
1: Franck Monzini et Stéphane Blancafort.
3: Ils ont des noms de restaurateurs du Sud-Ouest. Assez curieusement.
2: Et Blancafort, lui, il fait tout ce qui est à base de paupiettes.
3: Deuxième info, Émilie, s'il te plaît.
1: Côté Starac, on a le nom de la nouvelle prof d'expression scénique. Elle nous vient tout droit du Québec. Peut-être que tu la connais, Guillaume, toi qui aimes bien regarder les émissions là-bas. Vas-y. Elle s'appelle Lydia Bouchard. Elle va donc remplacer Marlène Schaff. Elle est danseuse, chorégraphe, metteuse en scène. Elle a notamment travaillé avec le Cirque du Soleil. Ah, et elle est aussi jurée dans une émission de danse très très populaire au Québec.
0: Ok, voilà. Bon, on va la découvrir tous ensemble. Et la dernière info pour aujourd'hui.
1: Encore de la télé, et sachez que les films de Noël font leur retour sur TF1 à partir du 12 octobre prochain.
2: Ah, mais c'est pas dans pas longtemps, c'est dans une grosse quinzaine de jours.
1: Ah, c'est dans pas longtemps, ouais.
0: Ça va avec les décos chez Action, hein, je veux dire, c'est cohérent.
1: On y est. Ouais. Voilà.
2: Tu crois que les deux sont liés, il y a un complot?
0: Évidemment, c'est énorme.
2: Un complot de la guirlande.
0: Merci beaucoup, Émilie. Le numéro 1 Fréquence 3 nous ramène en 2000 avec Pink, Get The Party Started. C'est un des singles qui a révélé Pink. Eh bien, sachez que ce morceau, à l'origine, il n'était pas pour Pink. Et ça, c'est incroyable.
1: Ah bon?
0: Non, tu sais pour qui il était à l'origine, le morceau?
1: Non.
0: Pour Madonna.
1: Ah, maintenant, sérieux?
0: Ouais, non, c'est à Madonna qu'on l'a proposé en premier, ce titre-là, sauf que Madonna l'a refusé et Pink a insisté auprès de l'auteur ou autrice, comme vous voulez, pour

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1: Vous écoutez Fréquence 3, bienvenue, il est 18h.
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1: Et l'after, ça continue, il y aura le petit truc en plus d'Emily dans un instant. Et puis avant ça, les Corrs et Temper City pour Self Aware sur Fréquence 3.
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3: Gris demain matin en Touraine et dans le Loir-et-Cher avec des températures comprises entre 17 et 18 degrés. Ensoleillé ensuite dans l'après-midi, 24 degrés pour les maximales. Seulement 1 mm de pluie tombée au mois de septembre à Tours. La sécheresse continue alors que l'automne a démarré. Sur un an, la pluviométrie est en baisse de 17% en Touraine. Ce mois-ci, on a la température moyenne de Nice. Plus de 20 000 coureurs attendus, c'est le marathon et les 10 et 20 km de Tours dimanche, avec des perturbations en centre-ville, sur le réseau Fil Bleu notamment. Les lignes de bus de 2 à 10 seront concernées. Le tram ne circulera pas entre les arrêts Gare de Tours et Place Choiseul. C'est un chef d'État. Le pape a droit à un dispositif exceptionnel pour sa visite en France. Il est arrivé ce matin avec plus de 10 000 policiers et gendarmes qui sont mobilisés chaque jour jusqu'à son départ lundi. Léon XIV est à Paris. Il a rencontré Emmanuel Macron à l'Élysée. Ce soir, il ira au Stade de France pour une veillée avant de donner une messe sur les Champs-Élysées demain. Dimanche, il sera à Lourdes et dernière étape lundi à Metz. Peu d'annonces et beaucoup d'explications. Emmanuel Macron s'est montré préoccupé par la situation internationale hier lors de son interview télé.
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0: Bon début de soirée sur Fréquence 3 avec les Corrs, Only When I Sleep.
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0: Le petit truc en plus, la petite astuce qui facilite ta vie de tous les jours. On parle de quoi, Emilie, aujourd'hui ?
2: L'astuce sexy du jour, une astuce pour améliorer le confort digestif.
0: Je
2: vous passe la liste des inconforts digestifs, mais voilà. Si vous êtes concerné, je vais vous donner une recette naturelle d'une boisson qui va vous aider. D'accord ? Donc, dans une casserole, vous versez un verre de lait, vous ajoutez une demi-cuillère à café de curcuma, cuillère de cannelle en poudre, une demi-cuillère de gingembre râpé et une pincée de poivre noir. Vous faites chauffer le tout pendant 2 minutes, vous retirez du feu et vous buvez ça avec un petit peu de miel. Et vous allez voir que vos inconforts digestifs vont s'éliminer tout doucement.
3: Les plus beaux pétous de la région. Du curcuma, du lacanier.
2: J'ai pas dit ça, arrêtez.
3: Car il boit le lait.
0: Non mais, la recette fait pas envie, Emilie, hein. Je suis désolée de te le dire.
2: Je suis désolée, mais c'est naturel et ça fonctionne. Ouais, donc
4: par contre,
2: voilà,
4: tu parles à personne, hein, vraiment, parce que tu dois avoir une haleine, frère.
0: je sais pas. Après, si ça marche, tant mieux. Hein, pour aborder.
2: Attends. Moi,
4: honnêtement,
2: tester quand ça
4: je
2: va
4: bois
2: pas,
4: ça, hein. Vu tous les ingrédients que t'as mis, on y va, on est sur de la poudre. Hein.
0: Ah bah, curcuma, encore une fois. Enfin là,
4: Ah puis le lait, je le digère pas du tout.
0: Ah bah voilà, bah écoute, ça fera tout l'effet inverse de ce qu'elle voulait faire au début. Merci quand même, Emilie, pour ce conseil. Hein ?
2: Oui, bah de rien, écoutez.
0: Il y a sur 100 français qui arrive sur Fréquence 3. Et puis d'abord, Think About Me, c'est Francis On My Mind sur Fréquence 3.

0: Fréquence 3, la radio locale avec Robin et Show Me Love. Sur Saint-Français, c'est le moment où on apprend des choses sur nous. Et aujourd'hui, on va apprendre des choses sur nous musicalement parlant, mesdames, messieurs. Écoutez bien, 64% des Français estiment que ceci est leur genre musical préféré. Lequel ? Ah, quel est votre genre musical préféré pour commencer ?
1: Moi, j'en ai pas. Moi, je suis hyper éclectique.
0: Ah ouais ?
2: Moi, je dirais que j'aime beaucoup tout ce qui est latino.
0: Latino. Eh ben, donc, t'es pas dans le top 6 même. Non. Désolé,
1: Mille. Ah, j'ai eu une époque très rock. Un peu R&B aussi. J'ai été dans le rap aussi, le rap dur, parce que j'étais, j'étais ba-ba-ba-ba, tu vois.
0: Ouais, le J, c'est le S, quoi.
1: Mais on va dire que c'est vrai que la pop me marche toujours un peu avec moi.
0: C'est pas la pop non plus. Le genre.
2: Est-ce que c'est le classique ?
0: Non plus.
2: Le jazz ?
0: Mais non, vous allez trop loin, cherchez plus simple. Le genre préféré des Français ?
2: La musique française.
0: Eh ben voilà, bien joué. Effectivement.
2: Ah, ça aussi, c'est moi. Non, mais ça aussi, c'est moi. Hein.
0: Chanson française, variété française, 64% des gens. Ensuite, on a tout ce qui est pop international, 48%. Le rock pour 43%. Rap, R&B, hip-hop, environ 30%. Musique classique, 27%. Et tout ce qui est électro et dance, 24%. Alors, vous allez me dire, ça fait pas 100%. Oui, mais on pouvait donner plusieurs réponses à l'étude. Donc, voilà. Ah, mais oui. Chanson française, c'est le genre musical préféré des Français. C'est ce qu'on va retenir.
2: Ouais, je suis d'accord.
0: Eh ben, moi, c'est curieux. Je suis pas tant chanson française que ça.
2: Ah si, moi j'adore parce que tu peux chanter en veux-tu en voilà quoi.
0: Oui, non mais d'accord.
2: Avec les paroles et tout, tu vois.
0: C'est ouais, fort. Mais est-ce qu'on chantait pas plus les trucs des années 80 que les tubes de maintenant, tu vois, certains.
1: Tu es en train de dire qu'on comprend pas forcément ce qu'ils disent aujourd'hui ?
0: Non.
1: Bah, enfin, non, t'es en train de critiquer la musique ?
0: Non, c'est pas ce que je suis en train de dire, mais j'ai l'impression qu'on faisait des trucs plus chantants il y a longtemps. Tu vois ?
1: Ah ouais ?
0: C'est peut-être une impression.
2: Peut-être, je sais pas. Ouais.
1: T'es peut-être un boomer.
2: On était plus sur les paroles il y a des années en arrière.
0: Regarde,
2: tu vois
0: un exemple concret.
2: L'écriture.
0: Tu chantes mieux Partenaire particulier que Le choix de Kenji, par exemple. Non ?
1: Ah ouais, mais ouais. Et je la trouve cool que tu chantes bien quand même aussi. Du Kenji, tu peux bien chanter quand même.
0: Oui, c'est bien. T'as un bon argument. Ah oui, c'est bien celle-là aussi.
1: Répondez tout le monde de Bella, tout ça.
0: Vous m'avez convaincu, c'est bon, on peut passer à la suite alors. Le journal des bonnes nouvelles, ça arrive très vite. Et d'abord, Bob Sinclair et Kesa avec I Can't Wait sur Fréquence 3, la radio locale.

0: Collector Fréquence 3 avec Lenny Kravitz. Are you gonna go my way? Jérôme, le journal des bonnes nouvelles.
1: Et j'avais oublié d'en parler, mais c'était une bonne idée qui peut-être va pouvoir se reproduire ailleurs. À Nîmes, à l'occasion de la feria des Vendanges, la municipalité a distribué des sifflets anti-relous pour lutter contre le harcèlement de rue et les violences sexistes et sexuelles. En fait, c'était gratuit, c'était dispo dans plusieurs lieux de la ville et en fait, il permettait aux femmes d'alerter leur entourage en cas de situation gênante ou inquiétante.
0: Bah, c'est une bonne initiative, le nom est rigolo en plus, je trouve que c'est bien. Non, c'est bien. 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
0: 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Dans un instant, le chiffre du jour, on va parler de la fiabilité des voitures électriques et des voitures thermiques qui remportent le concours. Vous allez le savoir, mais d'abord, Charlotte Cardin et The Way We Touch sur Fréquence 3.
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0: Fréquence 3 avec Grégoire et Rue des Étoiles, le chiffre du jour. Et c'est 16, notre chiffre du jour. Aujourd'hui, nous allons parler automobile. Mesdames, messieurs, vous possédez des véhicules. Émilie nous a... T'as toujours ta Fiat 500, hein,
1: cette
0: bonne vieille Fiat 500. Là,
1: toujours qui... debout.
2: Allez, on est plutôt sur une Fiat 250, hein, vraiment.
0: Bah, écoutez, au niveau esthétique et niveau fonctionnement, elle est dans le même état que le chanteur. Non, mais je rigole, ça va, on dit des bêtises. Je
2: crois qu'elle monte un trottoir, ta-ta-ta.
0: Toujours debout, comme ça. Bon, qu'est-ce que je veux dire? Jérôme a une voiture hybride, hein, parce que monsieur ne se fait pas choisir. Moi, j'ai un véhicule essence, voilà.
2: Une camionnette, oui.
0: J'ai un van. Une étude vient d'être publiée et nous dit quels sont les véhicules les plus fiables.

0: électriques.
1: Ah.
0: Est-ce les véhicules électriques ou est-ce les véhicules thermiques selon vous?
2: Ah, bah en ce moment ils vont tous dire que c'est thermique, je suppose.
3: J'en sais rien.
0: Eh bien la réponse est les véhicules électriques selon une étude.
3: Oh,
0: le principe est simple. Ben non, c'est l'inverse de ce que tu viens de dire, Jérôme.
3: Bah oui.
0: En fait, ils ont fait passer un contrôle technique à des véhicules qui avaient un kilométrage équivalent en thermique et en électrique. Et en fait, il y a eu 16% de véhicules qui ont dû repasser un deuxième contrôle chez les électriques contre 22% chez les véhicules thermiques.
2: C'est quand même ce que je disais. En gros, ils vont dire que la voiture électrique, c'est mieux.
0: Oui, sauf que tu as dit précisément l'inverse il y a deux secondes, Jérôme. Mais voilà. C'est pas grave. On va pas.
2: Ah oui, mais je sais pas articuler aussi.
0: Oui, mais bon, si c'est là le sujet quand même sur le thermique et l'électrique. Si tu dis l'inverse de ce qu'il faut dire, on va s'y perdre un peu. Mais bon,
4: ah ben moi, je pollue et je prends des vins tous les jours. J'en ai plus rien à faire.
0: Ah oui. Ah, mais c'est pas très bien, ça, Jérôme.
3: Faut pas dire ça.
2: Ah, faut pas dire ça.
0: Non, c'est pas bien. En soi, tu pourrais rentrer chez toi en avion, cependant, mais même pas.
2: En hélico, comme le patron.
0: Allez, l'éphéméride de demain dans un instant sur Fréquence 3 et Amy Winehouse, voici Rehab.

0: Slater sur Fréquence 3 avec Dance. Tous les jours, c'est Guillaume, Jérôme et Émilie. Demain, nous serons le samedi 26 septembre. On fêtera les Damiens et les Combes. Voilà, si vous en avez dans votre entourage, il faut penser à leur faire un petit bisou. Qu'est-ce qu'on a au niveau des anniversaires? Il y a Philippe Laville qui aura 79 ans demain. Il tape sur des bambous, il est numéro 1 celui-ci. Bon anniversaire à Anthony Cavana qui aura 57 ans. 46 pour le joueur de rugby Aurélien Rougerie. Christina Milian fêtera ses 45 ans. C'est la chérie de Matt Pokora.
1: Hein. La concurrente d'Emily.
0: Figurez-vous que Matt Pokora aussi fête son anniversaire demain.
2: On est le même jour.
0: C'est marrant ça quand même. Lui, il aura 41 ans. Bon anniversaire à Serena Williams qui a 45 ans. Et puis on fêtera également l'anniversaire de Valérie Beg, 41 ans. Et de Cindy Fabre, Miss France 2005, qui a 41 ans aussi. Voilà, on a fait le tour. On est déjà pas mal là au niveau de
2: c'est
0: la
2: pas
0: journée.
2: Mal. Non,
1: tu vas envoyer un petit Insta à Christina Milian, Émilie?
2: Pardon?
1: Tu vas envoyer un petit message sur Insta à Christina Milian pour lui dire bon anniversaire?
2: Non, je vais le faire pour Matt.
0: Bon, bah du coup, il te reste Christina Milian, Jérôme, éventuellement, si tu veux envoyer un petit message, toi, parce que
3: Matt Pokora est d'accord, je vais le faire. Mais c'est vrai qu'elle a l'air tellement sympa, cette femme.
2: C'est vrai, rigolote.
0: Elle a l'air sympathique. Je sais pas si elle est rigolote, j'en sais rien, mais
3: si, elle fait des blagues.
0: T'as envie qu'elle devienne une bonne copine, en fait, quand tu la vois, tu vois.
3: J'ai pas envie qu'elle devienne une bonne copine.
2: Non.
0: Ah, tu veux aller plus loin que dans le du copinage.
3: Ah, j'ai envie qu'on fasse les tigres ensemble. Rio.
0: Ah oui, comme Johan. Allez, on vous souhaite un bon week-end. Dans un instant, c'est vrai qu'on se trouve.
3: Oh, vraiment, on parle là-dessus.
0: Comme Chantal. Écoutez, je pense qu'il n'y a plus rien à ajouter, on a tout dit.
3: Ah, on est au bout du rouleau des vannes, ouais, vraiment.
0: Comme Jason.
3: Allez, bisous.
0: Voici Teddy Bear avec Chaussures Roses sur Fréquence 3. Bon week-end.
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1: Salut tout le monde, on est reparti. Dernier jour.
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1: Et ouais, c'est le week-end, on profite. Avec The Weeknd qui dévoile Tokyo, un titre inédit inspiré d'un célèbre animé japonais. Tiens.
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1: Bon, en attendant, c'est Fréquence 3 Collector avec Leslie et Beyoncé Shakira juste derrière.

To Unlimited dans Fréquence 3 Collector. Tiens, on reste dans cette DA Collector avec Le Seigneur des Anneaux. Gandalf est de retour dans les premières images du tournage. Ouais, alors que les mots de Tolkien vont reprendre vie grâce à plusieurs films de la franchise en cours de préparation. Un premier aperçu de The Hunt of For Gollum vient d'être relevé avec Ian McKellen dans la peau du mythique sorcier Gandalf l'Immortel. En attendant, c'est Scarlet Spirit qui est immortel dans Fréquence 3 Collector. Et juste après, Diams, un gros classique, on se fait la boulette là.

0: R.
1: Sexy Boy dans Fréquence 3 Collector. Et juste avant de retrouver Dance Fever juste après moi à 20h, on retrouve Diams, la boulette que je vous avais spoilée. Et juste après, Venga Boys. Diams, la boulette.
2: Allô.

ce petit Manu Chao pour commencer le week-end, ça fait plaisir ça. Avec Je ne t'aime plus, tout de suite Aqua. Et on se quitte avec... Non, on se quitte pas encore, parce que là j'ai une actu, et après j'ai une actu insolite avant Dance Fever. Ouais, on a le temps encore. Et tiens, petite actu sur Akon. Les fans font tomber la bulle d'Akon. En fait, Akon, il était dans une bulle durant son concert, et ils font tomber la bulle. Donc ils veulent vraiment qu'ils viennent chez lui, ou ça se passe comment? Non, je rigole. Allez, à quoi? Carton Heroes, et juste après, Ubastank, dans Fréquence Tracollator, on est ensemble jusqu'à 20h.

Escobar et Emma Doma sur Fréquence 3. Allez, je vous lâche avec une petite attitude insolite. Redonner vie à la campagne avec une tasse de café. Ouais, c'est ça qu'a fait un couple dans les Ardennes. Leur idée est simple. Un café itinérant qui sillonne les routes rurales au volant de leur camion aménagé. Ils s'installent sur les places de village où les commerces ont disparu. L'objectif ? Offrir un véritable lieu de rassemblement, recréer du lien social et permettre aux habitants de se retrouver autour d'un espresso bien chaud et de quelques viennoiseries. Perso, je suis plus chocolat chaud, céréales, mais il en faut pour tout le monde. Hein. Comme la rafale de tube, avec pour la suite de Offspring, là, tout de suite. Et juste après, Anastasia et Marc Lavoine sont de la partie. Avant Dance Fever à 20h, moi je vous retrouve lundi. Passez un bon week-end tout le monde, lundi 19h-21h. C'était Joachim, salut.

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5: Eh bien, salut, soyez les bienvenus de la plus grande discothèque de la planète, Dance Fever. 2 heures de mix non-stop, sans pub, funk, disco, dance, italo, disco et pop. Le meilleur de vos souvenirs chaque semaine. Et chaque semaine, ce sont des DJ guests en première partie et des DJ remixeurs internationaux dans la deuxième partie que je vous glisse dans 3 playlists, oui. J'espère que pour vous, tout va bien depuis la semaine dernière. Vous en France, vous également en Suisse, en Belgique, dans tous les pays francophones qui nous suivent et également ceux qui, à travers la planète, s'y la sillonnent avec l'application sur leur smartphone ou sur le téléphone avec la petite pomme pour nous suivre dans tous les déplacements. Encore une fois, cette semaine, on va essayer de vous surprendre. D'ailleurs, les premiers DJ vont essayer de vous surprendre. DJ Lord of the Mix, Ernie Vinyl et Phil Mixcost. Et puis moi, allez, je peux déjà vous annoncer que dans les playlists que j'ai préparées, on va retrouver du Dario Caminita, du Dimzak, du Yann Muller, du Stéphane Constant, du Dimitri from Paris et du David Kust, par exemple. Voilà, en tout cas, ils sont tous tagués sur les pages de votre émission Insta, Facebook, TikTok. Cristobal, Backspin, let's go. Ernie Vinyl, pour entamer

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4: Dance Fever, oui, bah c'est en toute transparence que nos DJ font leur mix. Il n'y a pas d'IA ou quoi que ce soit. Hein. Ce sont des vrais DJ. C'est des talents. Nos DJ remixeurs également. Ça sera pour la deuxième heure. Et puis bah là, les DJ guests pour la première partie. À l'instant, c'était Phil Mixcost, le dernier DJ de cette première partie. DJ Lord of the Mix va s'emparer des platines et on ne le redira jamais assez. Les DJ sont des artistes. Parce que ben, vous avez pu l'entendre dans les deux premiers sets de nos premiers DJ. Il y a du travail, il y a du mix. Il ne faut pas croire qu'un DJ, ça met un disque et puis un autre. Il y a quand même du travail pour associer un titre avec un autre. Et puis faire ce mélange magique qui permet de faire des mix comme celui qu'on vient d'entendre. De Phil Mixcost, bien sûr, l'ensemble des DJ remixeurs et également les DJ guests. Vous les retrouvez tagués sur la page Cristobal Backspin. Insta, Facebook et TikTok, et bien évidemment, on se retrouve pour papoter sur ces réseaux-là, mais aussi sur les réseaux de votre radio. Allez!
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Il est vrai que l'on a évolué au niveau du BPM entre le premier et le deuxième set. Oui, on est passé de 200 et quelques à 127. Légèrement accéléré, mais en tout cas, des versions et des titres, sans doute que vous avez jamais entendu. Ben, c'est un plaisir de pouvoir vous les jouer. Dance Fever, la plus grande discothèque de la planète, 80, 90, funk, disco, dance, italo-disco, chaque semaine, 2 heures de musique non-stop, sans pub. On se retrouve la semaine prochaine. Les DJ guests et les DJ remixers sont tagués sur votre page de l'émission Dance Fever, Cristobal, Backspin. Ça se passe sur Insta, sur Facebook et sur TikTok. Portez-vous bien, que la force soit avec vous, prenez soin de vous et de vos proches. Et puis encore une version. On aime bien des versions qui sortent un petit peu de l'ordinaire dans cette émission. Oui, non, ce n'est pas Oliver Cheatham qui chante, mais c'est tout aussi délicieux. À la semaine prochaine, bisous.

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1: Quel bonheur de vous retrouver, quel bonheur d'être avec vous dans Radio New York. Chaque semaine, l'émission des nouveautés. Il y a plein de choses au programme ce soir. Venez me retrouver également sur Facebook, sur Instagram. Pour nous trouver, c'est simple, c'est Dario-RNY. Voilà, comme ça, vous avez toutes les infos. Il y aura des cadeaux tout à l'heure, il y aura le mash-up de la semaine. Il y a beaucoup de remises ce soir. Et puis, j'ai envie de commencer quelque chose de magnifique, sublime. Le tube de l'année, en tout cas, un

quelque chose. 26 ans après, ils l'ont ressorti, Sale Sale Nugget. Alors, il faut savoir que ça avait été un énorme carton en 2000. C'est un morceau qui était né dans les clubs d'Angleterre et puis qui ensuite avait débarqué en Europe et ensuite aux États-Unis, bah aussi. Voilà. Parce qu'aux États-Unis, on adore ce son un petit peu house filtré qui peut rappeler par moments un petit peu la French Touch. Vous savez que la French Touch aux États-Unis à New York,

10-15 ans. Souvent l'original, il est tellement fort que c'est dur de remixer. Et pourtant il y arrive. Alors on va prendre un exemple, tout de suite. Il s'est attaqué à Memories. C'est le featuring avec Kid Cudi. C'était il y a 15 ans. Nouvelle version, tout de suite dans Radio New York. Ben, je la trouve pas mal, dites-moi.

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1: Salut à tous, c'est Nick Ruber. Voilà, j'ai même pas 30 secondes pour vous sortir le programme. Alors on va faire très vite. Pour cette heure, Arnaud Coste, David Guetta, Eric Prydz, Funky Matt, Botneck, aussi Retrovision, Quinch, Arias, BLR, Delerium, Phil Collins, Mojo, bref, du nouveau, de l'ancien. On poussera peut-être même un peu plus loin que Pinuit, hein. Tu as retouché deux mots, patron. Et on attaque tout de suite avec Mopi, Just a Little Bit More, dans Ruber Session sur Fréquence 3.

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